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1: Personnellement, dans mes classements, j'ai toujours un tiroir étiqueté « chose inclassable ailleurs ». Tiroir qui est extrêmement commode, il y a beaucoup de choses dedans. C'est souvent parmi les choses les plus amusantes, justement parce que ce sont les choses exceptionnelles. Et comme tout bon pataphysicien, ce qui m'intéresse, c'est l'exception. Le cas général pouvant être considéré comme une exception non exceptionnelle et par conséquent sans aucun intérêt. Alors ça, vous savez, la pataphysique et les variétés, justement, font un ménage excellent parce que dans toute variété, comment dirais-je, différente, inclassable, il y a un élément de pataphysique qui est patent, enfin, qui réjouit le cœur de tous les antispécialistes.

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Personnellement, dans mes classements, j'ai toujours un tiroir étiqueté « chose inclassable ailleurs ». Tiroir qui est extrêmement commode, il y a beaucoup de choses dedans. C'est souvent parmi les choses les plus amusantes, justement parce que ce sont les choses exceptionnelles. Et comme tout bon pataphysicien, ce qui m'intéresse, c'est l'exception. Le cas général pouvant être considéré comme une exception non exceptionnelle et par conséquent sans aucun intérêt.

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0: Le masculinisme est un ensemble de mouvements qui font la promotion des intérêts des hommes au détriment de ceux des femmes. Ces mouvements sont globalement réactionnaires, misogynes, androcentrés et antiféministes. D'origine nord-américaine, le masculinisme se répand via des forums en ligne en réaction au mouvement féministe. Pour y voir plus clair, Etopia, le Centre d'animation et de recherche en écologie politique, invitait le 6 juin passé Stéphanie Lamy, militante féministe et chercheuse spécialisée dans les guerres de l'information. Masculinisme, bataille culturelle, guerre de l'information, vous êtes à la bibliothèque de Saint-Gilles le 6 juin 2026 et la soirée a été animée par Delphine Massé, chercheuse à Etopia.
1: Merci beaucoup d'être là, ça fait plaisir de vous voir devant nous. C'était un petit peu stressant d'organiser cet événement, mais nous sommes là et nous sommes nombreux. Voilà. On a la chance, comme vous le savez, d'avoir Stéphanie Lamy avec nous ce soir. Stéphanie Lamy, donc, qui est française, qui vient de France, qui a écrit en 2024 La terreur masculiniste et dont elle vient nous parler ce soir. Elle fera ça sous la forme d'un récit. Et puis ensuite, on passera, comme souvent, aux questions-réponses avec la salle. Et moi, j'ai des questions aussi, si nécessaire. Tu as, avant ce livre, écrit un autre livre, Agora Toxica, qui parle aussi de démocratie, de guerre de l'information. Vous allez voir, on va pas mal parler de guerre de l'information, en fait, ce soir. Et par ailleurs, tu es militante féministe, mais je pense que ça, tu nous l'expliqueras. Et tu as co-créé donc une association qui œuvre plutôt sur les questions de solidarité internationale, hein, c'est ça, et de technologie. Voilà, tu t'en diras plus si tu le souhaites. Voilà pour les présentations, et je te passe directement la parole.
2: Merci Delphine, merci pour l'invitation et merci d'avoir bravé ce magnifique temps belge, estival. Moi je vis à Toulouse, hein, c'est pour ça. Donc, mais super, je suis ravie d'être ici parmi vous pour parler d'une part de la montée des milieux radicaux masculinistes et d'autre part, comment en ce moment, en tout cas en France, les politiques publiques sont en train de retricoter des résistances pour ne pas aborder le sujet du terrorisme masculiniste. Et on va en parler de tout ça un petit peu à la fin. Mais avant ça, je me présente, donc Stéphanie Lamy. Je suis toujours militante féministe, surtout sur les questions des violences économiques intrafamiliales. J'avais créé un groupe de mères solo. Au moment de notre militantisme, on était confrontés à des groupes de pères séparés. Je ne sais pas si vous vous souvenez, en France, en 2013-2014, il y a des pères séparés qui ont fait des grimpes sur les grues. La grue jaune de Nantes, et le débat public s'est déchiré autour de la question de la résidence de l'enfant après la séparation, puisque ces papounets voulaient absolument imposer la résidence alternée à tous les enfants de parents séparés. Il se trouve que ces papounets étaient aussi des hommes violents, dont certains ont fait de la prison depuis, pour enlèvement d'enfants, d'autres pour inceste. Donc c'était quand même une bataille des récits, puisque c'est le thème un petit peu du week-end, une bataille des récits entre un groupe dominant, les hommes qui attiraient la sympathie sur leurs conditions masculines, et les journalistes qui étaient un peu dépourvus face à ces gens, enfin, ces images de pères héroïsés en haut d'une grue qui voulaient absolument voir leurs enfants. Les féministes n'arrivaient pas à imposer le réel. C'est-à-dire, on connaît ces hommes-là, on sait pourquoi ils militent et comment est-ce qu'on va pouvoir apporter le réel dans le débat. À ce moment-là, avec l'association, en fait, mon collectif, auparavant, je travaillais déjà avec la société civile en zone de conflit, notamment sur les printemps arabes, la Libye et le Yémen. J'accompagnais des militants pro-démocratie en Libye et au Yémen en 2011. Et effectivement, on avait déjà eu affaire à certaines attaques informationnelles venant des régimes autoritaires. Et je me suis dit, je sais faire ça, pourquoi pas le faire pour la cause féministe. Donc on a créé un site. On a créé un site qui s'appelait Masque Watch. Masque Watch, on faisait de la veille sur toutes les mobilisations des associations de pères sur leur page Facebook et on regardait qu'est-ce qu'ils faisaient, comment ils se comportaient entre eux. Parce qu'ils se tiraient quand même beaucoup dans les pattes aussi entre eux. Et quel était leur récit. On a créé ce site pour remettre leur propagande à l'endroit. Mais également, on a fait des petites manipulations, psy-ops, si vous voulez, où on leur accordait des grades militaires et de manière totalement arbitraire, on les faisait monter et descendre de grade. Ils étaient fascinés par ce jeu et ne comprenaient pas comment nous, on pouvait parfois promouvoir certains et d'autres non. Et ça créait des vraies frictions entre eux. Ce qui a permis au moins deux grimpes ont failli parce que ils se sont frités encore plus. Tout ça pour dire, c'est que ça c'était en 2013. Masque Watch, vous pouvez le retrouver sur Wayback Machine. Il n'existe plus ce site. J'en ai pas parlé tout de suite parce que on va dire on était dans une zone grise. Ce site-là a aussi permis de collecter les témoignages des ex-conjointes de ces hommes-là. Et avec tout le dossier qu'ils avaient, à chaque fois qu'il y avait une médiatisation d'une de leurs manifestations, on contactait les journalistes locaux, donc la presse quotidienne locale, en expliquant un tel, en fait, il a été accusé d'inceste, un tel a été condamné à 2 ans de prison, un tel est poursuivi pour viol, un tel. Donc ça permettait aussi de briser le récit qu'ils essayaient d'imposer. Qui étaient des réels, en fait, on appelle ça du astroturfing, de créer en fait le sentiment d'une mobilisation organique massive autour de discours litigieux. Donc, on a brisé en fait un petit peu leur récit. Alors, il se trouve que aujourd'hui en France, la résidence alternée des enfants suite à une séparation, c'est du cas par cas. Les pères séparés en 2013 ont exigé qu'une étude nationale vienne mesurer si ce qu'eux ils disaient, c'est-à-dire que la justice favorise les mères, la justice féminisée, le corps judiciaire avec des femmes juges ne sait pas être neutre et juger dans l'intérêt de l'enfant, ça c'est leur discours. Si ce discours-là était vrai, cette étude a eu lieu. Cette étude, au moment de l'élaboration du cahier des charges, il y avait des associations féministes, il y avait SOS Papa, il y avait d'autres associations de pères séparés. Ils ont réussi à botter en touche toutes les questions de violence conjugale. Vous regardez le rapport fini, il n'y a pas une fois le mot violence. En fait, ils voulaient garder ça uniquement sur le civil et pas le pénal. Donc, on a effectivement les chiffres des séparations. Les pères ne sont pas lésés. Donc les pères demandent la garde, ceux qui demandent la résidence alternée l'obtiennent. Je ne vais pas vous sortir les chiffres, mais c'est assez favorable. Il y a un mini-chiffre, 1,86, où effectivement les mères sont favorisées. Ce n'est pas une discrimination massive. On ne connaît pas, on ne sait pas ce qui se passe dans ces cas-là, puisqu'on ne sait pas s'il y a des violences qui ont lieu, on ne sait pas, voilà, on ne connaît pas. Donc ce rapport est issu de ce collectif-là et notre militantisme a continué à surveiller les différentes mouvances masculinistes. Quand on commence à tirer le fil sur les réseaux masculinistes, les milieux radicaux masculinistes, on se rend compte que il y a 1 million de façons d'haïr les femmes et une société qui tend vers l'égalité, je dis avec les grands guillemets, qui tend vers l'égalité. Il y a des poches de résistance qui se créent sur le numérique, mais également dans la vraie vie, où on va élaborer des thèses, on va décontextualiser des chiffres, on va dévoyer, dévoyer la science pour prétendre certains narratifs, pour appuyer, pour légitimer certains narratifs. Et en tirant ces fils-là, je me suis aperçue que les pères séparés étaient proches de certains réseaux fondamentalistes catholiques, qu'ils étaient aussi proches de certains milieux MGTOW, ça vient des États-Unis, Men Going Their Own Way, les hommes qui sont censés tracer leur propre chemin, mais qui ne le tracent pas. Eux, ce sont des libertariens qui estiment que la conjugalité, c'est une taxe qui pèse sur les hommes, et donc la résistance, c'est de se retirer, exit, de sortir de d'une société qui impose la conjugalité à l'homme, mais ils ont encore le droit de relationner avec les femmes pour les exploiter sexuellement et économiquement. Donc les MGTOW, vous les connaissez. MGTOW, c'est Andrew Tate. Vous avez déjà entendu parler d'Andrew Tate ? Bon, Andrew Tate, c'est un MGTOW, il ne le revendique pas ouvertement, mais tout son comportement, c'est faire du business entre hommes. Monter le proxénétisme 2.0 à échelle industrielle, transmettre des techniques de manipulation pour que d'autres hommes puissent aussi monter ce modèle-là. Ce n'est pas juste qu'il dit des choses horribles, il fait des choses horribles. Et c'est là où j'aimerais bien venir sur les masculinismes, c'est qu'on sorte de cette idée de juste propagande, mais regardez à quoi elle sert, parce que la propagande, elle a des fonctions, et une des fonctions, c'est la fabrication de la violence. On va commencer à regarder ça, si vous voulez bien me suivre dans le récit. Donc, une fois que j'ai compris que y avait 1 million de façons d'haïr les femmes, je me suis penchée sur le dossier. Et sur les recherches, donc on était en 2013. À l'époque, il y avait certaines chercheuses en France qui travaillaient la question des masculinismes. Mélanie Guarier, par exemple, avait déjà travaillé sur les Men Going Their Own Way, les MGTOW. Il y avait les recherches canadiennes, donc Dupuy-Derry, Francis Dupuy-Derry, Mélissa Blay, qui était déjà connue. Mais il y avait très peu de recherches, finalement, sur les pères séparés, qui sont aussi des milieux radicaux masculinistes, qui prônent les violences. Vous avez très peu de recherches à l'époque sur les incels, contractions célibataires involontaires, mais on devrait en fait dire abstinence involontaire, sauf que ce terme-là fait partie de leur propagande. C'est pas qu'ils sont célibataires involontaires, leur vraie idéologie, c'est le lookisme. Ils s'estiment Ils s'estiment génétiquement opprimés, donc moches, par rapport aux autres hommes. Donc, toujours ce donc, la société leur doit des corps de femmes génétiquement supérieurs pour une égalité entre hommes. Parce que les femmes sont déjà sorties du champ. Les femmes sont chosifiées, donc c'est une commodité. Donc la compétition, elle se fait entre hommes. Les incels, c'est peut-être la mouvance aujourd'hui qui est la plus suivie par la lutte anti-terror en France. En tout cas, dernièrement, ils ont encore sorti un rapport. Les incels, c'est surtout touche des jeunes. Une sociologie, enfin, touche des jeunes parce que la propagande qu'ils produisent, incels, prétend revendiquer au nom de tous les hommes qui un jour se sont pris un râteau, les corps des femmes. Incels, célibataires involontaires, ces hommes-là, jeunes hommes, souvent, jeunes hommes, estiment que le corps des femmes, c'est quelque chose qui leur est dû. Et quelque part, dans une logique presque de redistribution des richesses, il faudrait qu'eux, ils aient accès à des femmes un peu plus jolies que les messieurs beaux. Donc c'est vraiment leur idéologie, ça génère énormément de haine de soi, haine entre eux et une hiérarchisation. Cette recherche-là sur les incels en France, elle n'existait absolument pas. Ça ne veut pas dire que les incels n'existaient pas, en fait. Ils se sont organisés en France, également dans la sphère francophone, sur des forums comme le JVC 1825, qui est un forum sur le jeu vidéo, a priori, mais JVC 1825 qui génère aussi énormément de harcèlement antiféministe contre les journalistes. C'est un vivier de recrutement pour toutes les mouvances masculinistes. Donc on tire le fil, et on essaie de comprendre comment ça structure tout cet univers-là. Parce que les termes qui sont utilisés dans la recherche, c'est nébuleuse, une galaxie des masculinistes. Comment est-ce qu'on arrive à l'incarner ? Donc après avoir écrit mon premier livre qui était sur la désinformation, mon éditeur m'a demandé... tout ce savoir que j'avais de pratique des masculinistes, le mettre sur papier. Mais il existait à ce moment-là quelques livres qui étaient déjà sortis. Pauline Ferrari, Formée à la haine des femmes, par exemple, qui est très bon livre, et d'autres livres en anglais sur les masculinismes. Et je me suis dit, mais moi, j'apporte quoi, en fait, dans le débat

En fait, il n'y a rien qui l'interdit. Donc c'est ça, mon livre, il a commencé à examiner comment non seulement la propagande permet de créer un vivier de votants, de jeunes hommes ou moins jeunes qui vont voter de plus en plus à droite ou l'extrême droite, mais en plus de ça, pourquoi les services de sécurité ne ont cet angle mort. Mais avant ça, il fallait que je comprenne déjà comment est faite l'architecture et d'où ça vient, d'où ils viennent. Donc je vais vous parler des sources des masculinismes. Dans les médias, vous lisez souvent, c'était dans les années 80, 90, paf, comme ça, une date est lancée, on ne sait pas pourquoi 80, 90. En fait, les sources des masculinismes sont multiples et ça dépend réellement quel milieu ils vont alimenter. Les pères séparés, ce milieu-là, c'est les années 60-70, avec l'avancée des droits des femmes en matière de divorce et l'autorité parentale conjointe. C'est aussi bien en France qu'aux États-Unis. Donc quand vous entendez les masculinismes, c'est une menace exogène, ça vient d'Amérique du Nord, c'est faux. Ça dépend quel milieu. Donc les pères séparés, vous l'avez aussi en Europe, les masculinistes. Ensuite, vous avez les années 70-80 avec les groupes de parole entre hommes, et c'est Francis Dupuy-Déry qui a fait un très bon papier là-dessus, groupes de parole entre hommes plutôt pro-féministes au début, qui, à partir du moment où ils commençaient à examiner en fait tout ce qui pourrait être discrimination dans la société, au lieu de déconstruire leur propre position dans la société, ont décidé que finalement, tout est la faute des femmes, le féminisme, ça pourrait aller trop loin et donc on sera opprimé. Donc ça, c'est les années 70-80. Et ce milieu-là donne lieu, en fait, à un militantisme plutôt sur les droits des hommes. Pas les droits de l'homme, mais les droits des hommes. Et ensuite, vous avez les années 80-90 avec tout ce qui est New Age, développement personnel, les années 2000 avec le gaming, 2010 avec la consolidation des modèles économiques masculinistes. Donc vous avez des sources comme ça de milieux masculinistes qui sont créés dans le temps. Il y a des crispations masculines, alors pas des crises masculines, masculinistes, parce que ça n'existe pas. Francis Dupuy-Déry nous a bien montré qu'en fait les hommes sont en crise depuis plus de 500 ans, qu'à chaque fois qu'il y a une avancée des droits des femmes, c'est la panique à bord. Donc moi je parle de crispations masculinistes ou de panique morale si vous voulez. Il y a eu des paniques morales autour de la pédocriminalité, autour de l'inceste dans les années 90, avec beaucoup de science ou pseudo-science qui a été développée sur les faux souvenirs induits. Il y a eu en fait des mini GIEC, ça va vous parler, des mini GIEC qui ont été créés. Alors les GIEC sont des communautés épistémiques. Les communautés épistémiques, c'est une forme de modélisation qu'a fait le chercheur Peter Haas pour dire, ça peut être des organisations qui comprennent aussi bien des experts, des scientifiques, des membres des médias qui sont créés pour répondre à une demande de science dans des moments d'incertitude. Sauf que ce que font certains milieux masculinistes, c'est qu'ils vont créer une panique. Donc ils vont créer l'incertitude pour ensuite y répondre avec leur propre science qu'ils ont validée dans leur propre, avec les bulles d'autocitation, des choses comme ça. Donc vous avez des thèses comme par exemple l'aliénation parentale qui a été développée à ce moment-là, avec tout un corpus scientifique, mais c'est de la junk science, on dit en anglais, junk science, où il y a des citations, autocitations. Donc ces mini-GIEC qui ont été créés dans les années 90, transnationales, des colloques, et qui continuent à militer, et continuent à, en fait, former des juges sur des pseudo-thèses scientifiques. Ensuite, vous avez tout ce qui est mouvance chamanique, retour à la nature. Donc ça aussi, je pense que dans les milieux écologistes, parfois il peut y avoir soit des attaques contre l'écologie frontale avec
oui, une vision du monde prédatrice, extractive, mais il peut aussi y avoir des groupes d'hommes qui vont prôner le retour à la nature et le sacré masculin, le masculin sacré, pardon, j'ai toujours le mauvais.

0: sens, qui vont, eux, développer des stratégies d'avancer des propos antiféministes. Alors vous allez me dire, oui, ok, d'accord, ils font leur truc, mais en quoi c'est masculiniste ? En quoi ça produit de la violence ? Dans le rapport de la Miviludes, qui est la mission interministérielle de lutte contre les dérives sectaires en France, dans leur rapport d'activité de 2021, ils ont épinglé un groupe qui s'appelle le Mankind Project. Le Mankind Project, ils proposent des retraites masculines, des week-ends masculins, des mini-groupes où les hommes se parlent entre eux. Sauf qu'à l'issue de ce week-end initiatique, au moins 3 ou 4 membres sont rentrés chez eux et ont commis des violences conjugales pour affirmer leur masculin sacré. Donc c'est vraiment, on est quand même dans la production de la domination masculine dans les foyers à travers de ces groupes d'hommes qui ne sont pas explicitement violents dans la sphère publique comme peuvent être les incels, parce que les incels c'est des attaques à la voiture Bélier, à Toronto. Ce sont des fusillades, comme en 2014 en Californie. Elliot Rodger, c'est le premier incel, soi-disant, et d'autres attaques plutôt dans la voie publique. Vous avez surtout des groupes qui vont agir dans la sphère privée. Et c'est là, en fait, on s'interroge, la sphère privée et la sphère publique, pourquoi certaines violences ont droit d'être citées comme terroristes dans la sphère publique, et pourquoi dans la sphère privée, ça ne peut pas être des attaques quand c'est suscité par des idéologies violentes. Les chamaniques, je pense que vous les connaissez, peut-être vous avez vu sur les réseaux sociaux, plutôt les paléomasculinistes qui sont proches des milieux survivalistes, vous les avez vus avec une alimentation archi-carnée. Ça vous parle ? Il y a un monsieur qui s'appelait le Liver King, donc le roi du foie, qui mangeait que du foie cru, qui vendait que des compléments alimentaires aux bases de foie cru, qui était énorme, enfin musclé comme pas possible. Soi-disant, grâce à son retour à la nature, il aurait soigné ses enfants malades grâce à cette alimentation. Il imposait aussi à son épouse. Il faisait un business énorme, en fait, avec le trafic sur son compte Instagram et TikTok. Et ses compléments alimentaires, donc le Liver King. Il y a une fuite de ses emails, quelqu'un les a hackés, et en réalité, il était sous stéroïdes, et de prise de stéroïdes pour faire de la gonflette, et donc ce n'était pas du tout grâce au foie cru. Cependant, cette idée de manger du foie cru continue à circuler dans certains, pourquoi pas, mais là c'est exclusivement foie cru. De temps en temps, des œufs crus. Alors, c'est une expression de la virilité. Alors, encore une fois, vous allez me dire, oui, mais bon, quel est le rapport avec les violences faites aux femmes ou la société ? C'est une mise en conformité, ce sont des rites et mise en conformité d'une certaine forme de virilité, en fait, masculinité hégémonique spécifique à ce milieu-là. Et là, on va rentrer dans l'architecture. Comment est-ce que j'ai classé les masculinistes pour pouvoir les comprendre ? Parce que jusqu'à présent, comme je disais, on parlait de galaxies masculinistes, on voyait pas trop les liens et tout. Comment est-ce qu'on les classifie ? Et surtout, qui suis-je pour être légitime pour les classifier ? Bon. Et là, je me suis dit, non mais en fait, c'est militant. C'est quelque part, c'est féministe de nommer les choses. Parce que normalement, c'est que les hommes qui ont le droit de nommer les choses. C'est Christine Delphi qui avait écrit tout un livre dessus, Classé dominé. C'est bon, bah moi je vais les classifier. Moi je vais leur donner des noms, je vais les mettre dans les cases, et si ça leur plaît pas, tant pis pour eux. Moi ça me permet en tout cas de voir comment ils s'organisent et quelles sont les grandes familles. La manière dont je les ai classifiés, alors je l'explique dans la terreur masculiniste un peu différemment, mais en gros c'est de partir du principe que chaque milieu a une masculinité hégémonique qui est spécifique à son milieu. L'archétype incel ne ressemble pas à l'archétype des pères séparés, ne ressemble pas au Liver King, ne ressemble pas au MGTOW. Donc ils développent tous une masculinité spécifique à leur milieu. Ce qui finalement est paradoxal, parce que tout en prônant une masculinité hégémonique, unique et parfaite dans une société, ils développent des masculinités multiples. Et pourquoi développer des masculinités multiples ? C'est pour susciter l'adhésion. C'est-à-dire les hommes vont pouvoir s'identifier à certaines formes de masculinité et voir si ça ne leur permet pas de développer le soi, bon, ou d'être plus proche d'autres, de pouvoir militer avec des pères séparés. Je vous avais dit tout au début, en fait, ils se tirent beaucoup dans les pattes. Donc, il y a une compétition assez importante dans chaque milieu. Donc, tout en voulant s'identifier à un archétype dans le milieu, ils sont quand même en compétition. Vous voyez ces expressions, donc alpha-mâle. En fait, il peut y avoir qu'un alpha. Les autres sont forcément mis en échec. Donc, cette mise en échec, elle est programmée dans les milieux radicaux masculinistes. Donc, les hommes sont toujours mis en échec dans ces milieux-là. Donc, on les classifie par rapport à leur quel type de masculinité ils vont développer. Donc, vous avez des masculinités plutôt traditionnelles, donc traditionnalistes. Vous avez des masculinités qui sont très procéduriers, juridiques, sur les droits de l'hoministe, donc droits de l'hoministe. Et parce que certains modèles ne permettent pas d'exploiter, en fait, d'avoir un modèle économique qui va se rattacher à ce milieu-là, les pratiques au sein de ces milieux, les traditionalistes, vont prôner l'abstinence de la masturbation. Désolée, hein. Parfois, je fais ça, je parle des nofap très tôt le matin. Donc là, on est en soirée, donc ça va un peu mieux. Mais ce sont des hommes plus ou moins jeunes qui s'abstiennent collectivement de se masturber. Donc les nofap, il y a tout un modèle économique qui est développé autour de l'abstinence collective de la masturbation, des applications où en fait ils vont susciter les données, enfin ils vont pomper les données des hommes, mais c'est payant. Il y a des retraites qui soit catholiques traditionnalistes, soit pas du tout, en fait plutôt tech bro, donc tout ce qui est technologie, tout ça. Pourquoi cette pratique-là ? En fait, ils estiment que, d'une part, l'abstinence et la masturbation augmentent le taux de testostérone. C'est une obsession avec le testostérone. C'est faux. Enfin, il y a des pics, mais en fait, ça part très vite. Et d'autre part, ils estiment que, dans une société féminisée, les féministes ont impulsé la production de pornographie. Donc, on revient à toutes ces idées de tentation, de Ève qui va faire la tentation avec la pomme. Bon, bref. Donc, toutes ces idées assez fondamentalistes chrétiens, mais repackagées, modernisées. Et au sein de ces milieux-là, les jeunes hommes, en fait, encore une fois, vous allez dire, mais où est la production de la violence ? Ils ont des mois spécifiques de reboot, ils appellent ça leur reboot, donc le No Nut November. Très, très joli. Parfois, sur les réseaux sociaux, vous allez voir en mois de novembre, NNN, hashtag NNN, le No Nut November, ce sont des phases. Le mois de novembre, il est colonisé par des activités masculinistes. Pourquoi ? Parce que le 25 novembre, parce que c'est la journée internationale de lutte contre les violences faites aux femmes, et c'est une manière de détourner l'attention des femmes sur la condition des hommes. Et ce No Nut November, en fait, produit une quantité de propagande faramineuse parce qu'ils estiment que les femmes parlent trop d'elles, alors qu'eux, tout ce qu'ils veulent faire, c'est se concentrer sur leur challenge, qui est donc l'abstinence collective de la masturbation. Au sein des milieux nofap, ils sont très hiérarchisés. En France, les grades passent par des grades de la Marine nationale, donc dans la sphère francophone. Aux États-Unis, c'est la Air Force, donc... Vous avez un jour, c'est mousse, 15 jours, c'est lieutenant. Enfin, je ne sais pas. Enfin, c'est vraiment sur la Marine nationale. Ils produisent des documentaires. Ils ont crowdfundé un documentaire sur les bienfaits du NOFAP, qui est en ligne et qui est accessible. Donc, c'est la production auto-financée de propagande pour les NOFAP. Et c'est une manière de monétiser, du coup, une pratique des traditionalistes qui n'avaient pas de modèle économique. Sur les incels, vous avez ça aussi, les incels. Donc, l'autre famille, ce sont les relationnistes. Les MGTOW, je vous en avais parlé tout à l'heure. Les incels, je vous en ai déjà parlé. Et la catégorie pick-up artists, les coachs en séduction, entre guillemets, qui sont des brigades de contournement du consentement des femmes. Soit des brigades de viol, soit des brigades de harcèlement de rue, où des hommes, entre eux, vont comparer leurs performances, se rencontrer sur le net, aller dans la vraie vie et ensuite se rencontrer sur le net pour comparer leurs performances. Ces milieux-là, oui. Oui, oui, en fait, non, c'est des 06, c'est même pas les femmes, c'est-à-dire les femmes sont désincarnées, ce sont juste des cibles voilà, à chasser, et ils vont comparer les 06, tel 06 était un 10, et tel 06 était un 2. Oh, pardon, 06 en français, téléphone mobile, au 07, pardon, excusez-moi, oui, c'est vrai. Et donc, ces relationnistes, je les ai mis dans la même catégorie, ce qui, en soi, ne devrait pas leur plaire, puisque les INSET sont très fâchés avec les MGTOW. Cependant, on peut être pick-up artiste, donc coach en séduction ou brigade de contournement du consentement des femmes, et MGTOW, puisque au sein des MGTOW, c'est hiérarchisé, et on peut exploiter économiquement et sexuellement les femmes. Et ensuite, vous avez la catégorie, donc les paléomasculinistes, tout ce qui est chamanique, les primitifs, je vous en ai déjà parlé. Et ensuite, c'est là où c'est intéressant sur la bataille culturelle, j'aime pas ce terme, mais sur la bataille culturelle, ce sont les flexeurs. Les flexeurs, c'est plein de petits milieux radicaux, composés d'hommes, dans des espaces où la revendication première n'est pas l'accès au corps des femmes, n'est pas les droits des hommes, mais qui sont plutôt des forums de jeu, qui sont les salles de fitness, qui sont des endroits où ils vont créer de la technologie, où les hommes entre eux vont discuter des rapports hommes-femmes, mais sans à aucun moment se poser la question de leur propre situation dans ce milieu-là. Donc, les flexeurs, pourquoi ? Parce que ce sont souvent des milieux où est développé le surplomb technique et technologique. Ça ne veut pas dire que dans tout le milieu gaming sont masculinistes, loin de là. Ça veut dire que ce sont des milieux qui sont vulnérables à voir émerger des poches de milieux radicaux masculinistes qui vont produire la violence. La cyberviolence, la violence faite aux femmes dans les salles fitness, le harcèlement, dans tout ce qui est la sphère, c'est quelque chose qui m'est arrivé aussi dans la sphère rationaliste, par exemple la zététique, je ne sais pas si vous connaissez, il y a certains milieux qui sont en train de se radicaliser aussi, entrisme entre hommes et un surplomb technique et technologique avec une fascination avec la prouesse du cerveau et le QI. Ça ne veut pas dire que toute la sphère rationaliste est masculiniste, ça veut dire qu'il y a une vulnérabilité à la radicalisation masculiniste dans ces sphères-là. Donc une fois que je les ai classifiés, qu'est-ce qu'on en fait ? Parce que bon, voilà, il y a une classification qui est faite dans le livre. Qu'est-ce qu'on fait de ce livre ? Donc, en fait, ce que je dis, c'est que les masculinistes sont multiples, les politiques publiques ne peuvent pas, il n'y a pas une politique publique pour s'adresser à tous les masculinismes. Aujourd'hui, il y a un énorme focus sur les jeunes. Je pense que ça arrange pas mal d'hommes d'âge mûr de se dire que le monstre, c'est l'autre. D'accord ? On l'a vu déjà avec la lutte anti-terreau en France, où il y a eu une forme de racisation enfin de l'autre, le monstre. La figure du terroriste, forcément, c'est pas le blanc. Donc, on a aussi quelque chose qui se passe en ce moment avec ce rejet de la violence sur l'autre, donc les jeunes et le numérique. Le numérique, en France, en ce moment, il y a des politiques publiques, il y a des idées politiques qui veulent restreindre, et je pense que c'est une question qui va m'être posée tout à l'heure, restreindre l'accès à des réseaux sociaux aux moins de 16 ans, ce qui est une bêtise totale. Parce qu'une fois que les plateformes savent qu'officiellement, il n'y a pas de mineurs sur leur plateforme, ils vont déjà qu'ils ne font pas grand-chose pour modérer les contenus ou réguler les espaces. Une fois qu'il n'y a plus d'enfants sur ces espaces-là, officiellement, ils ne vont plus rien faire du tout. Et je ne parle même pas du fait que les ados, étant des ados, vont contourner tout ça parce que c'est un jeu. Et par ailleurs, ça va retomber souvent sur les mères de devoir policer l'accès aux médias sociaux. Donc toutes ces idées-là viennent d'un regard assez biaisé du fait de dire que en fait les masculinismes, c'est que les incels. Pourquoi, je ne sais pas, alors qu'ils sont quand même très multiples, que la violence générée dans l'espace public, ça ne peut être que les incels. Bon oui, les incels sont dans l'espace public parce que par définition, ils n'ont pas accès au corps des femmes. Voilà. Alors que ceux qui ont accès au corps des femmes, bah, ils commettent ces violences-là dans le privé, dans la sphère privée. Ça ne veut pas dire que c'est moins des violences pouvant constituer des actes terroristes. Et ensuite, vous avez des politiques publiques aujourd'hui qui sont très axées sur le jeune, très bien, les jeunes et l'éducation immédiate. Mais qu'est-ce qu'on fait des 20, plus 25 ans? Qu'est-ce qu'on fait des pères séparés? Aujourd'hui, en France, les deux seuls attentats connus issus des sphères masculinistes meurtriers, c'est un féminicide commis en 2020 sur Mélanie Kion par Michael Felitas, un homme qui était radicalisé par la sphère MGTOW et qui avait la trentaine, et récemment un Français qui a tué son ancienne compagne et sa nouvelle compagne au Portugal après avoir fait un kidnapping, séquestré et tout ça. Donc qu'est-ce qu'on fait de ces hommes de trentaine? C'est une question que je me pose, peut-être on va pouvoir en parler, mais pourquoi la radicalisation est considérée uniquement un fait des jeunes? Alors que la propagande masculiniste, les milieux masculinistes développent des discours pour susciter l'adhésion à chaque fois qu'un homme se sent lésé dans sa vie d'homme. Ça peut être le divorce. Moi, je prédis qu'il y aura des retraités, qu'il va y avoir des milieux radicaux masculinistes retraités, parce qu'ils vont estimer que les femmes ont peut-être, avec en France, il y a certaines mesures qui permettent aux mères d'avoir quelques trimestres en plus. Est-ce que ces hommes-là, les retraités, ne vont pas se rebiffer? C'est possible. On a aujourd'hui aussi des hommes qui se disent lésés par les politiques publiques en matière de violence conjugale. Soi-disant, les ressources vont uniquement aux femmes. Donc, est-ce qu'on va avoir des hommes d'une quarantaine d'années se disant victimes de violence conjugale? Encore faut-il que ce soit réel, parce qu'on sait aussi qu'ils ont tendance à fabuler. Est-ce que, du coup, on ne va pas aussi voir des 40-50 ans se mobiliser de manière très violente? Donc, pour moi, il y a plein de questions que je voulais poser dans ce livre, et la manière de faire passer le message, c'était de prendre les unes de Valeur Actuelle qui disaient le terrorisme féministe, la terreur féministe, et de remettre les choses à l'endroit comme j'avais fait avec MasculWatch, la terreur masculiniste qui devenait quelque part un objet dans le processus de sécuritisation, qui est un terme aussi issu de la recherche, sécuritisation, prendre un fait de société et l'ériger comme menace. Donc on voit que l'extrême droite le fait avec l'immigration, par exemple. Ce processus de parole, de prise de parole publique qui développe une menace exogène. Pourquoi pas hacker ce processus et créer un objet, créer des débats autour du terrorisme masculiniste? Qu'est-ce que j'espérais avec ça? En fait, pas grand-chose. Je ne pensais pas que ça allait avoir autant de succès. Et finalement, le fait de mettre les mots à l'endroit, alors que jusqu'à présent, oui, il y a eu des très bons livres, mais qui euphémisaient quand même la violence de ces groupes-là. On parle beaucoup de la propagande des masculinistes, mais oui, ils disent des choses horribles, mais ils font des choses horribles. Donc c'est le fond qu'il faut montrer et pourquoi ils le font. Et donc ce livre-là, finalement, il a eu quelques échos, visiblement jusqu'en Belgique. Ça ne veut pas dire que c'est un bon livre. Ça veut dire que c'est un pavé que j'ai jeté dans la mare pour faire réagir, pour faire débattre. Et j'espère que c'est ce qu'on va faire ce soir aussi. Donc, comment c'est lié à la bataille des récits, donc la propagande? Mon premier livre, Agora Toxica, c'était sur la désinformation. Mais j'avais pris un parti en disant que la propagande, elle ne sort pas de nulle part. Elle est fabriquée par des gens, elle est fabriquée par des organismes. Et comment est-ce que ces gens s'organisent? Et le titre exact, c'est Agora Toxica, la société incivile à l'ère d'Internet, pour détourner un peu cette idée de société civile et comment aujourd'hui ce champ, le civil society space, comme on dit en anglais, est aussi colonisé par des associations grises, des officines plutôt d'extrême droite qui vont produire des paniques morales. Je pense qu'ici en Belgique, vous avez eu des émeutes anti-Evras, ici, qui ont été fabriqués par des associations qui ont pignon sur rue, qui ont produit une propagande, des paniques morales, comme on a vu dans les années 80-90 aux États-Unis. Donc, quand je vous disais, ce sont des communautés épistémiques astroturfées, c'est ça. C'est-à-dire, vous avez des think tanks qui produisent une fausse science, qui produisent une émulation, une panique pour ensuite répondre par de la fausse science et des politiques publiques réactionnaires. Donc ça, c'était mon livre. Je parlais beaucoup de la désinformation fondée sur le genre, qui est l'angle mort des politiques publiques en France, lutte contre la désinformation. La désinformation est en elle-même devenue un sujet sécuritisé, c'est-à-dire c'est devenu une menace forcément exogène, alors que beaucoup de production, elle est quand même très locale. En France, on sait très bien produire de la désinformation exogène. Et il y a un autre phénomène en ce moment qui monte, c'est la sécuritisation de la polarisation. Que le fait qu'il y a des débats violents dans la société devient en soi une menace pour les démocraties. Or, quand on regarde de quoi on parle réellement, c'est que la production de propagande d'extrême droite et des discours de résistance qui peuvent être plus ou moins violents. Cette fameuse idée que les deux extrêmes doivent se calmer, c'est ça, hein ? La polarisation devient en elle-même quelque chose d'extrêmement, soi-disant, une menace pour les démocraties, alors qu'en fait, ce qui menace réellement les démocraties, c'est l'extrême droite et sa propagande, pas l'extrême gauche qui s'énerve. L'extrême gauche, je mets des guillemets. Et ça, on le retrouve dans la propagande masculiniste qui est produite pour susciter l'adhésion, pour transformer les normes en société, pour susciter l'acte violent, pour atteindre la norme d'égalité à travers l'activation de l'identité du suprémacisme masculin. Lorsque les féministes vont commencer à débattre ce sujet-là, plus ou moins poliment, alors moi je ne suis pas pour la politesse, hein. Certaines d'entre vous me connaissent sur les réseaux sociaux, c'est plutôt virulent. Pourquoi ? Parce qu'il y a un moment, cette politesse, elle ne sert à rien. Quand on débat avec quelqu'un dont le réel est totalement déconnecté du réel, il faut réactiver l'émotion et ancrer les discours dans quelque chose de fort et de présent. La politesse ne combat pas la propagande d'extrême droite, qu'elle soit extrême droite anti-immigration ou masculiniste. Et je pense qu'on va terminer parce qu'il va y avoir des questions. J'ai rien oublié hein, de ce qu'on avait dit. Non, on est bon. Je voulais pas vous faire un PowerPoint, c'était plutôt un récit. Voilà. Donc ça va être vivant après. J'imagine que vous avez 1 million de questions aussi.
1: Moi, je voulais d'abord te poser une question avant de donner la parole au public. Mais je suis pas sûre que tu saurais y répondre. Mais il y a quelqu'un du Forum des jeunes ici, ouais, c'est ça, qui pourra peut-être nous aider. C'était les chiffres. Parce qu'on a quand même envie de savoir, t'as pas des stats, mais de combien de personnes on parle, quelle est cette menace, même si il n'y a pas de passage directement à l'action, mais ce discours haineux, disons, à propos des femmes, ça touche combien de personnes sont exposées, enfin voilà, un peu ça quoi.
0: Okay. Alors, il y a des statistiques qui sont sorties par le Haut Conseil à l'égalité qui a fait un baromètre du sexisme. Cette année, c'était la première fois où ils mesuraient deux formes de sexisme. Donc, le sexisme paternaliste, c'est ce qu'ils appellent le sexisme paternaliste. Je pense que vous le connaissez dans vos cercles, c'est le papy, enfin, l'oncle à Noël qui a une forme de sexisme bienveillant, mais sexiste quand même. Et ensuite, vous avez le sexisme hostile, donc antiféministe, réellement contre les femmes, des discours assez virulents qui vont légitimer l'usage de la violence. Est-ce qu'un homme peut utiliser la violence comme Madame dit non ? Est-ce que non, c'est réellement un non ? Enfin, il y a tout des items de questions qui étaient posés. Alors, c'est aussi intéressant, la manière dont les chiffres sont réels et la manière dont les chiffres sont racontés. Donc, ce qui était réellement mesuré, c'est que le sexisme hostile touche à peu près 27% de la population, majoritairement des hommes. Donc, ont été mesurés aussi bien des hommes et des femmes. Donc les opinions sur... oui, est-ce qu'on peut utiliser de la violence pour s'affirmer en tant qu'homme? Bon. Je n'ai pas les questions en tête exactement. Je vous invite à découvrir ce rapport. Ce qui a été retenu dans les médias, c'est les jeunes de plus en plus hostiles au féminisme. Alors, ce n'est pas du tout ce que disait le rapport. En fait, le rapport montrait qu'à tout âge, en fait, le sexisme existait dans toutes les classes sociales, que ce soit chez les hommes ou des femmes, que ce soit le sexisme paternaliste ou hostile, que c'était légèrement, le sexisme hostile était légèrement plus élevé chez les jeunes hommes, mais que le sexisme paternaliste était beaucoup plus élevé chez les hommes 50 ans et plus. Donc, le sexisme en soi, et là, on parle peut-être pas forcément des discours masculinistes, donc les discours, la propagande masculiniste va s'inscrire dans une partie du sexisme hostile. Donc, on peut avoir soi-même la haine des femmes et en restant sans coin. J'aurais peut-être dû commencer avec ça, les définitions des masculinismes qui sont multiples. Il y a deux piliers, en fait, il y a plein de définitions du masculinisme, mais toutes les définitions reprennent deux choses. Androcentrisme, donc exclusion de la perspective des femmes et des minorités de genre, et centrer toute la réflexion uniquement sur la condition masculine. Et de l'autre côté, c'est l'action collective. Et à partir du moment où vous êtes engagé dans une action collective, participative, relayer la propagande, voire plus, là vous êtes plutôt dans une dynamique masculiniste. Vous pouvez avoir des expressions de sexisme hostile, mais restez dans votre coin. Vous participez pas dans des cyber-raids, vous allez pas collectivement vous abstenir de masturber. Enfin, voilà. Si vous le faites, vous, dans votre coin, on n'est pas dans une dynamique masculiniste. Donc, en fait, ce rapport-là, il dit pas. Il dit juste des attitudes. Donc, non, on n'a pas de chiffres. Pareil sur les expressions de violence, on n'a pas de chiffres. On a des incidents où, dans les médias, on commence, il y a des faisceaux concordants où on se dit, oula, est-ce que peut-être il y a une radicalisation dans un milieu? Parfois, il y a des journalistes qui vont faire l'enquête et qui vont trouver, en fait, la source idéologique du passage à l'acte. Dernièrement, en France, il y a le 3919 qui est le numéro d'urgence et d'orientation pour les femmes victimes de violences conjugales qui a été attaqué. Il y a eu une massification d'appels sur le standard du 3919 qui l'a saturé pendant des longues périodes, ce qui fait que les vraies victimes ne pouvaient plus appeler. Donc ça a été organisé par les milieux pères séparés, relayé par des élus d'extrême droite. Pourquoi ? Parce qu'ils estiment que les féministes s'accaparent de toutes les ressources en matière de violence conjugale et exclues sont du coup discriminatoires à l'égard des hommes victimes de violence conjugale. Ils oublient que les féministes en elles-mêmes, enfin surtout la FNSF qui pilote le 3919, a avant d'avoir des subventions de l'État, elles-mêmes mis en place des hébergements pour les femmes. Alors il y a zéro masculiniste qui va mettre en place un hébergement pour les hommes. Hein. Ils ne sont pas sur le terrain. Alors, je nie pas que ça existe, hein, les hommes qui sont victimes de violences conjugales, mais les masculinistes n'ont pas crowdfundé des permanences ou des centres d'accueil pour ces hommes-là. Hein. Ils veulent absolument que les féministes fassent don de leurs ressources. Donc, on est toujours dans des trucs assez stéréotypés. Donc, on n'a pas de chiffres sur les incidents de violence. Et je soupçonne... parce que les forces de l'ordre ne sont pas formées, parce que très peu de journalistes vont creuser réellement. Pareil avec le proxénétisme 2.0, tout ce qui est exploitation des artistes OnlyFans, ou alors la prostitution des mineurs, le proxénétisme des mineurs, des garçons de plus en plus jeunes qui deviennent proxénètes. Ça, c'est le modèle Andrew Tate. Mais quand on voit les articles dans les médias, très peu vont creuser pour voir est-ce que cet auteur-là à participer dans des milieux Andrew Tate, on ne sait pas.
1: Merci. Je voulais quand même en profiter qu'on ait quelqu'un dans la salle du Forum des Jeunes, parce que donc ils ont fait une enquête très récemment sur justement le nombre de personnes, de jeunes touchés. Donc je ne sais pas si tu pouvais juste nous partager les chiffres, quelques chiffres en tout cas.
2: Bonjour, je m'appelle Libaudelet, je travaille au Forum des Jeunes. On a travaillé avec une partie de l'équipe du Forum des jeunes et ainsi que d'autres jeunes pour consulter plus de 2000 jeunes en Fédération Wallonie-Bruxelles. Et ce qui ressort, c'est que 3 jeunes sur 4 ont entendu parler du masculinisme. Donc ça fait 75%. Et on a effectivement pu constater que beaucoup y étaient confrontés sur les réseaux sociaux. Et parfois de façon très involontaire. Vous connaissez les algorithmes, je ne dois pas vous le dire. Aussi, on a fait un peu le tour de toutes les connaissances au niveau de ce à quoi étaient confrontés les jeunes. Et deux noms sont ressortis le plus, c'est-à-dire au niveau des coachs séduction, soi-disant, Alexis Chance et La Menace. Et là, effectivement, au niveau, si vous voulez, des chiffres, il y a 64,5% des jeunes qui ont été exposés, souvent sans le savoir. Et au niveau des jeunes qui connaissent Alexis Hitchens, c'est 54%, excusez-moi, et 42% pour La Menace. Mais n'hésitez pas, on a un petit one-pager sur la table qui reprend tous les chiffres clés.
0: Alors, merci beaucoup, parce que ce travail-là, il est hyper important. En 2021, il n'y avait pas de chiffres du tout. Donc, ce que vous êtes en train de faire, là, de mesurer certaines choses, après, il faut aussi voir comment on mesure, et je pense que tout ça, ça va s'affiner dans le temps, mais c'est hyper important. Et vraiment, en 2021, on n'avait pas de chiffres du tout. Merci. Du tout. Alors, à l'étranger, un petit peu, notamment sur le nombre d'attaques incel, très peu sur le MGTOW, très peu sur les pères séparés, alors que Fathers for Justice au Royaume-Uni, ils ont tenté de kidnapper le fils de Tony Blair. Donc on est quand même vraiment sur des tactiques guérilla, enfin terroristes quoi. Donc Fathers for Justice qui aussi ont fait des actions spectaculaires dans les années 2009-2010.
1: Ouais, merci. Je voulais quand même passer la parole au public. Si jamais, moi j'ai plein de questions, mais vous en avez aussi, sûrement.
3: Bon, Marie-Hélène Lahaye, moi j'ai des milliards de questions, mais je vais en prendre peut-être une. Je voulais rebondir sur ce que vous disiez en France sur la question de garde partagée. Ici en Belgique, c'est la norme. C'est même, c'est plus que la norme, hein, c'est quasiment la règle absolue. Donc pour déroger à la garde partagée, je ne sais pas ce qu'il faut faire, parce que le nombre d'hommes violents qui s'appuient sur cette garde partagée pour l'avoir est énorme. Et moi, ça me questionne en profondeur, parce que c'est très compliqué d'aller lutter contre ce qui est présenté comme un acquis, puisque c'est l'égalité dans le couple, etc. Et je voulais savoir un petit peu ce que vous pourriez recommander et comment... Comment arriver à détricoter ça ? Parce que ça paraît tellement lutter contre l'égalité, donc je ne sais pas par quelle boule prendre. Voilà, c'est juste une question à ce niveau-là, on le reste, on verra plus tard.
0: C'est une super question. Alors déjà, je sais qu'en Belgique, c'est la norme. D'ailleurs, le Grevio, qui est le groupement d'expertes qui évalue la mise en conformité de la Convention d'Istanbul, qui est la Convention du Conseil de l'Europe sur les violences faites aux femmes, qui une convention qui est contraignante. Le Grevio, il avait fait un rapport sur la Belgique et avait pointé le danger en fait de la systématisation de la résidence alternée. Alors, moi, je dis pas garde parce que c'est pas un meuble, mais la résidence alternée des enfants, que c'était dangereux. Et alerter avec un langage très diplomatique, bien sûr, mais alerter sur le fait qu'il faudrait peut-être revoir ça. Alors, je ne sais pas ce qui s'est passé depuis. Moi, j'étais restée à ce rapport-là. Mais du coup, vous soulevez une question très intéressante et j'aurais dû en parler. La manière dont la propagande masculiniste est tout le temps en train de s'adapter. Donc, vous avez... soit les attaques frontales antiféministes, bon, ça, on le sait reconnaître, mais dans des sociétés démocratiques qui tendent vers l'égalité, ce type de discours d'attaque frontale sur le féminisme vont discréditer quelque part l'auteur. Donc, ils vont retricoter ces discours-là, et souvent en employant, en utilisant un lexique de l'égalité, ce qui est le cas dans l'égalité parentale. D'ailleurs, vous regardez les associations, c'est défendre les enfants, égalité parentale, après la séparation, hein, pas pendant la vie de couple. Donc, égalité parentale, donc c'est très centré sur l'égalité. Et c'est vrai que c'est très, très difficile, et surtout de faire comprendre aux élus, nous, on a un texte qui est en train de monter, qui est signé beaucoup par des centristes, tout simplement parce qu'ils n'ont pas fait le travail de déconstruction de ce que c'est les systèmes d'oppression, ce que c'est le féminisme. Il ne suffit pas de dire l'égalité. Ben, en fait, pour une parfaite égalité, il faut qu'il y ait des violences des deux côtés. C'est juste pas vrai, c'est pas le réel. Hein. Donc on ne peut pas forcer cette symétrie-là. Et à partir du moment où on arrive à forcer la symétrie, on arrive à inverser. Donc c'est vraiment l'étape préalable à l'inversion et ces discours masculinistes de victimisation inversée. C'est nous les vrais opprimés, c'est nous les... qu'on a aussi dans les associations des droits des pères, avec une justice qui serait féminisée, avec les forces de l'ordre qui prennent en fait le côté des femmes, alors qu'on sait très bien que dans le réel c'est pas le cas. Mais je ne sais pas en fait comment lutter contre ça. S'appuyer sur les instruments comme la Convention d'Istanbul, mener en fait des... parce que comme la Convention d'Istanbul, elle est contraignante, à partir du moment où le Grévio a statué en disant « là, vous avez un problème », il y a une manière de contraindre l'État, la Belgique, à reculer sur certaines mesures si, effectivement, il constate que ça peut aller à l'encontre de la sécurité des enfants, d'abord, et ensuite des femmes.
1: Merci. Vous avez des... Oui, vas-y, Claudine.
4: Comme on a convenu qu'on pouvait se tutoyer, je me permets. Donc, comme tu as fait une cartographie ou une nomenclature, donc le fait de nommer les choses est important. Geneviève Fraisse est sortie la semaine dernière ou la semaine avant en disant que le mot masculinisme posait problème parce qu'il déforçait le combat féministe, parce que ça paraissait comme une symétrie alors que ça ne l'est pas. Donc je voulais savoir un peu comment tu voyais les choses. Historiquement, j'ai l'impression, mais tu vas peut-être me donner d'autres infos, que c'est un peu les chercheurs qui ont mis cette étiquette-là sur tous les courants que tu as identifiés. Et donc, pour pas mal de gens, quand on parle comme ça des gens qui ne sont pas féministes, le masculinisme, c'est la même chose que le féminisme, mais pour les hommes. Et donc ça, c'est un peu problématique. Mais voilà, je t'écoute là-dessus.
0: C'est une très bonne question. Et oui, j'avais vu que Madame Fraisse, elle avait... Et c'est pas la seule, d'ailleurs. Je pense que Pierre Gault aussi avait critiqué. Moi, je m'accroche à ce terme-là. Je préfère faire de la pédagogie en disant, en fait, le masculinisme, c'est la lutte contre l'égalité, alors que le féminisme, c'est la lutte pour l'égalité et les ressources nécessaires pour la rendre effective. Parce que c'est vraiment les ressources, pour moi, qui est important. C'est pas que je suis vénale, hein, mais on a l'égalité légale, mais on n'a pas l'égalité effective. Donc, c'est ce dernier kilomètre. Et pour revenir sur ces termes-là, on ne peut pas dissocier, en fait, l'identité masculine du masculinisme. Après, moi en anglais, je dis souvent male supremacy, donc suprémacisme masculin, qui peut remplacer masculinisme, peut-être. D'ailleurs, dans la définition que moi je donne, puisque je propose une définition aussi, pourquoi pas, je parle d'idéologie suprémaciste masculine, voilà, et une offre, parce qu'il ne faut pas oublier que c'est l'offre qui est importante. Donc oui, non, c'est une très bonne question. D'ailleurs, plus le sujet monte, plus il y a des débats en interne aussi de stratégie. Comment est-ce qu'on avance sur la recherche? Comme par exemple, est-ce qu'on doit considérer les masculinismes comme des idéologies pouvant susciter l'acte terroriste? Il y a des féministes qui sont contre l'idée, en disant que ça risque de reproduire des exclusions, des stigmatisations. Ce que je peux entendre, et d'ailleurs c'est ce qui est en train de se produire en ce moment, avec une hyperfocale sur les jeunes. Parce que les hommes ont tendance, je suis désolée, je regarde personne, mais ont tendance à tirer cette ligne, voilà, très commode, il y a les « eux » qui sont les méchants et nous, on est les bons. Il y a une comédienne australienne, d'ailleurs je la cite en intro du livre, Hannah Gadsby, que je vous invite à regarder, qui est très drôle, qui, lors d'une cérémonie de remise de prix en 2018, avait fait un speech qui était extrêmement puissant, on était en plein MeToo, qui expliquait que les bons hommes vont toujours tirer cette ligne dans le sable et ils vont parler des méchants hommes. Mais c'est eux qui vont définir qui sont les méchants hommes, toujours en se plaçant du bon côté de cette ligne. Et donc, elle plaide pour que ce soit les femmes qui restent maîtresses de cette ligne, de dire qu'est-ce que sont les masculinismes ? Qui rentre là-dedans ? Qui a la légitimité de dire qu'est-ce que c'est du terrorisme masculiniste ? Moi, aujourd'hui, peut-être très radical, mais j'estime que le PNAT, le Parquet National Antiterroriste, et la DGSI n'est pas légitime à dire qu'est-ce qui rentre dans la définition de terrorisme masculiniste. Ils ne savent pas faire. Ils l'ont encore prouvé dernièrement avec Cédric Prison. L'affaire Cédric Prison, qui est donc monsieur qui a féminicidé sa compagne et son ex-compagne au Portugal. Donc il y a une question de légitimité de dire les choses. Bon, je ne sais pas si je réponds à la question. Oui, c'est en réfléchir.
1: J'aime bien suprémaciste.
0: Oui, suprémaciste.
1: Ça fonctionne bien, je trouve.
0: Et il y a plein de gens qui disent, mais suprémaciste, c'est blanc, normalement. Oui, non, c'est identitaire, en fait. C'est masculin, suprémacisme masculin.
1: Ouais. Mais j'avais justement envie quand même de te poser cette question-là. Parce que bon, tu dis le masculinisme, quand même, on s'y intéresse parce qu'il y a des faits de violence derrière et c'est ça qui doit inquiéter. Bon, moi j'ai regardé, enfin, comme sûrement plein de gens ici, mais quand même quelques vidéos de masculinistes. Je trouve que même les discours sont inquiétants sur la valeur des femmes, quoi, sur justement ce côté on est supérieur. Et j'avais quand même envie de t'entendre un peu, mais plus donner des exemples. Je ne sais pas si c'est possible, si tu en as quelques-uns en tête, pour vraiment illustrer quand même ce côté un peu vraiment humiliant, dévalorisant, permanent, quoi, répétitif en plus, qui produit peut-être pas alors de la violence conjugale tout de suite, mais c'est sûr qu'on peut vraiment facilement s'imaginer qu'il n'y a qu'un pas, quoi.
0: Oui, je ne vais pas les citer. En revanche, je vais vous donner des exemples de lexique, parce que cohésion de groupe, c'est création de lexique commun. Donc, il y a des lexiques communs, par exemple, dans les groupes des lookies, des incels, les femmes sont des femoïdes. Femoïdes. En fait, c'est leur mot pour dire femme. En gros, c'est illustré par un vagin. Donc, on est réduit à un bout de chair dans ces milieux-là. Vous avez un MGTOW français qui est, moi je dis candidat au départ, hein, comme pour les terroristes qui sont partis en Syrie. Lui, en fait, il vend des formations pour s'exiler fiscalement dans des pays où la prostitution est promue. Donc lui, il est en Thaïlande en ce moment. Il a mis sur son site un simulateur du coût de la passe conjugale. Donc, combien ça vous coûte de faire l'amour avec votre épouse, voilà. Pour montrer qu'en fait, ça coûte beaucoup trop cher, donc vaut mieux sortir du système conjugal. Les MGTOW, voilà, ils sont sortis du système conjugal. Et il a mis aussi en place un mapping des meilleures prostituées en Thaïlande. Alors, c'est légal, je ne vais pas rentrer dans le débat sur la prostitution. Je sais que dans les milieux féministes, Il y a toutes les obédiences. Moi, je regarde en fait comment eux, ils exploitent les corps des femmes. Et pour lui, il y a eu des clashs parce que apparemment, il y avait une personne, une prestataire de service pour lui, qui ne voulait pas que ses abonnés aillent voir, hein, qu'apparemment un abonné est allé la voir, et du coup, ça crée des clashs, des vidéos, des reclashs de vidéos, des reclashs de vidéos. Donc, oui, il y a une façon de déshumaniser des femmes qui passent aussi par le lexique, par des propos frontales. Les propos frontales, c'est souvent pour gratter la visibilité. Et ce qui est inquiétant, c'est que surtout, en fait, que ce soit des jeunes ou des moins jeunes, ils vont minorer, les hommes vont minorer en disant « oui, bon, boys will be boys », hein, voilà, c'est les garçons vont dire des trucs outranciers pour avoir de l'attention. Sauf que non, en fait, c'est une manière aussi d'attirer l'attention, d'attirer la participation dans ce milieu-là.
1: Merci.
0: Et vraiment, ça, moi, je les écoute à longueur de journée, donc les citer, non. Mais je vous invite à les voir, voilà. Découvrez l'univers de ces masculinistes.
1: Oui, c'est vrai que ça donne pas très envie de citer. Je pensais à des choses, puis j'étais là, ouais. Non, en fait, je vais m'arrêter ici. Ok, je sais pas si d'autres personnes ont des questions.
5: Merci pour la présentation. J'ai une question, j'ai envie de faire un peu chier quand même. Depuis en gros 2001, l'antiterrorisme est quand même le prétexte à beaucoup de restrictions des libertés, de recul de l'état de droit, de mesures particulièrement invasives et dégueulasses, et en particulier avec des trucs qui sont d'abord dirigés contre les terroristes ou se présenter comme tels, et puis avec généralisation... Après, aux dealers, enfin bon, successivement à différentes catégories de criminels, délinquants, etc. Et comment défendre ce que vous faites sans en fait contribuer à l'extension de ces mesures liberticides à de plus larges pans de la population ?
0: Oui, c'est en fait un dilemme que j'ai eu avec moi-même aussi. Moi, enfin, j'en ai pas parlé, mais pendant quelques années, j'étais secrétaire générale d'Internet sans frontières. Donc, on a examiné en fait toutes les LPM, les lois de programmation militaire. Je suis très au fait de ce que ça peut être la surveillance étatique et ont été visées moi-même par plusieurs régimes, y compris la France. Donc, il y a quand même quelque chose dans la manière de. Ok. Ça existe de toute manière. La lutte antiterroriste existe de toute manière. Le terrorisme masculiniste, en tout cas la manière dont je le présente dans le livre, dont je le présente aussi dans les médias, dans les discours publics, le fait terroriste masculiniste devrait nous interroger sur nos idées reçues, sur ce que c'est le terrorisme en général. Où est-ce qu'ils se logent ? Dans quels espaces ? Quels moyens ? Quel type de violence ? Quelles sont les cibles ? Et comment est-ce qu'ils avancent ? Quels objectifs ? Aujourd'hui, tout à l'heure, je disais, bon, la DGSI va surveiller des incels, ces jeunes hommes qui s'estiment génétiquement opprimés et qui ont déjà commis des attentats dans la sphère publique dans d'autres pays. En fait, ils commettent aussi des attentats dans la sphère privée, on en parle beaucoup moins. Mais... pourquoi ils les suivent ? Parce qu'il y a aussi des liens avec l'extrême droite. Ils ne les suivent pas parce qu'ils sont misogynes. Ils les suivent parce qu'il y a des liens avec l'extrême droite. Il y a une espèce de millefeuille des haines. Ça ne veut pas dire qu'ils sont plus radicaux que d'autres milieux. Pour l'instant, on est encore très, très, très loin dans les politiques publiques où l'appareil sécuritaire va s'intéresser à la radicalisation des hommes uniquement parce qu'ils sont misogynes. Donc il y a de la marge. Donc, je me conforte un petit peu là-dedans en disant il y a de la marge avant qu'on arrive à ce que on mette vraiment en place une surveillance de tous les MGTOW. Ça va pas arriver. En revanche, il me semble que c'est important de pointer l'hypocrisie de exactement ce que vous disiez, que tout cet appareil de sécurité, de surveillance, de discrimination, de stigmatisation de certaines populations, au nom de la sécurité nationale, déjà la sécurité nationale qui a... Je ne vais pas rentrer dans ce débat-là, mais il y a aussi tout un truc à unpack, là. Si on met en avant que le fait masculiniste terroriste doit interroger nos idées reçues de ce que c'est le terrorisme en général, dans ce cas-là, on est déjà en train de déconstruire aussi pour les autres formes de terrorisme. En revanche, est-ce qu'il faut des moyens d'enquête supplémentaires sur certaines violences ? Oui, sans aucun doute. Cédric Prison, c'est le cas classique, donc ce père séparé, radicalisé par les pères séparés. Il a participé dans un groupe Facebook. Ce groupe Facebook, aujourd'hui, est encore en train de normaliser les violences à l'égard des ex et tout ça. Donc là, en revanche, ça aurait été intéressant de pouvoir utiliser de ces moyens qui existent de toute manière, de pouvoir enquêter sur tout le groupe, de savoir est-ce qu'il n'y a pas d'autres auteurs de violences au sein de ce groupe-là. Comment est-ce qu'ils s'organisent entre eux ? Donc là, oui, ça aurait été intéressant. Mais qu'on arrive à ce point-là, je vous assure, il y a encore de la marge en France. Je ne sais pas si je vous rassure, mais non. Mais c'est une très bonne question. Et moi aussi, j'avais beaucoup de... Je me dis, j'y vais pas. En fait, il y a de la marge. N'importe qui travaille le sujet des violences faites aux femmes, c'est qu'on a de la marge. On n'est pas au 100%. Jamais.
1: Oui, c'est un peu une bataille de l'information aussi, d'utiliser terroristes dans ton cas, quoi. Oui, oui, bien sûr. Je voulais quand même clarifier quelque chose, y compris parce que je pense que c'est un peu un cliché que moi je pouvais avoir sur les masculinistes. Parce que tu dis, oui, donc on devient masculiniste parce qu'on se considère lésé. Et moi j'avais l'impression au début que la mouvance masculiniste avait fortement augmenté ces, disons, 10 dernières années. Alors, du fait des réseaux sociaux, mais aussi du fait, dans ma tête, de la paupérisation de la population. Voilà. Et en plus, les contenus masculinistes que j'avais vus... Voilà, j'avais l'impression que c'était quand même plutôt orienté classe populaire dans ma tête. Hein. J'étais pas, je pense pas que j'avais, je regardais les contenus des suprémacistes blancs, on va dire quoi. Et donc voilà, j'avais envie de t'entendre sur ce sujet de, est-ce que on est dans des conditions particulières aujourd'hui qui fait que on est face à une montée ou pas, enfin voilà, des formes de masculinisme, ou est-ce que pour toi ça n'a absolument rien à voir en fait, et voilà.
0: Oui, c'est une très bonne question. En fait, comment est-ce que la propagande masculiniste est construite pour attirer et effectivement redonner... Il y a cette idée d'empouvoirment. Le contrôle sur son corps dans le milieu fitness permet une espèce d'empouvoirment. C'est-à-dire qu'on ne peut rien contrôler dans la vie, dans des sociétés politiques néolibérales, d'élitement, en fait, des services, des relations en général... mais ça, on peut contrôler. On peut contrôler le muscle. Voilà. C'est une forme d'empouvoirment, comme une promesse. C'est ça la proposition de valeur que font les milieux masculinistes à ceux qui voudraient y adhérer. Est-ce que c'est exactement ce qui se produit ? Non, en fait, parce que, comme je vous disais, dans les milieux masculinistes, la mise en échec, elle est programmée. Il y a un alpha dans le groupe, les autres seront forcément mis en échec. Donc, il y a cette propagande qui vient attirer, qui va certainement plaire à des hommes plus ou moins jeunes qui seraient tentés... Enfin, là, on parle de fitness, du gaming. Et encore, le gaming, pas forcément les prolétaires, les classes prolétaires. Hein, mais le fitness, oui. Ou ils pourraient être tentés par pouvoir contrôler quelque chose alors qu'ils n'arrivent plus à contrôler leur environnement. Ou avoir du succès. Gagner de l'argent vite, comme Andrew Tate, quitte à exploiter les femmes. Donc, c'est une promesse qui est faite. Très peu y arrivent. Maintenant, quand on regarde, par exemple, les groupes de pères séparés ou les MGTOW, on est plutôt dans des classes, une classe moyenne, mais aisée. Donc, Mark Bluskayer, qui est en Thaïlande en ce moment, il a plusieurs appartements à Paris. Ça va très bien pour lui. Hein. Donc, non, c'est pas forcément.
1: Oui, et ce n'est pas un phénomène nouveau qui surfe sur la paupérisation de la population, quoi.
0: Alors, non, je pense pas. Après, il y a certains milieux radicaux qui vont développer une propagande qui va cibler. Public de plus en plus pauvre, mais c'est pas forcément à cause de ça. Ouais. C'est plutôt à cause d'avancées des droits des femmes et des minorités, ouais, de genre. On m'a pas posé la question sur la relation avec l'homophobie. Généralement, c'est une question qui revient toujours. En fait, il y a des milieux, les MGTOW, il y a un prédicateur MGTOW qui s'appelle Sandman, en 2015, qui avait fait toute une vidéo en expliquant que les hommes gays, parce que les femmes gays, ça n'existe pas, vous savez bien, les hommes gays seraient les premiers MGTOW. Donc, il y a un rapport à la homosexualité qui est très particulier dans le milieu MGTOW. Il y a des milieux comme le gamer ou tout ce qui est obsession autour du QI, où il n'y a pas d'homophobie. Et d'autres qui sont extrêmement homophobes. En fait, c'est ça qu'il faut comprendre, que chaque milieu a des postures, des positions, et qui sont débattues en interne aussi.
1: Ouais. Ouais. Merci beaucoup pour ces détails. D'autres questions dans la salle ?
6: Moi aussi. de plein de types de catégorisation, enfin de types de groupes. Et c'est évidemment plein de bulles qui se chevauchent un peu les unes les autres. Hein, vous dites qu'il y en a plus homophobes, un peu moins homophobes, ceci, cela. Et beaucoup, quand même, j'ai l'impression, moi, connectée aux sphères de l'extrême droite, quand même. Et il y a quelque chose qui n'a pas été beaucoup dit ou que je n'ai pas forcément entendu. Est-ce qu'il y a une forme de catégorisation qui

0: Vous parlez des traditionalistes. Donc les traditionalistes, ça, il y a des liens avec les fondamentalistes chrétiens de toute obédience. Et d'ailleurs, j'ai oublié de dire que dans les années 90, il y a eu un énorme militantisme supranational impulsé par le Vatican pour créer une espèce de corps d'organisation autour de la famille naturelle. Donc là, vous avez toutes les mouvances anti-genre. Vous avez le World Congress of Families. D'ailleurs, le World Congress of Families, c'est une organisation transnationale, mais plutôt américaine. J'utilise le terme christofasciste, ne m'en voulez pas, mais pour moi, il relève bien, il dit bien ce que c'est. Les mouvances christofascistes aux États-Unis qui ont créé le World Congress of Families comme un outil d'influence, de propagande, notamment en Russie. Et en 2014, par exemple, la Russie a financé le World Congress of Families, qui a avancé aussi tout ce qui est discours, des informations anti-genre. Il y a eu la nouvelle droite qui est montée, il y a eu le renouveau charismatique en 2010-2012 avec la manif pour tous. Donc oui, bien sûr, tout ça c'est lié. Et il y a des individus qui participent aussi bien dans l'éveil, les sentinelles anti-IVG que les associations des pères séparés. Ceci dit, pas tous les milieux masculinistes sont liés à l'extrême droite. En fait, ce qui est surtout dans la partie flexeur, dans ces groupes-là, vous avez des espaces qui sont considérés par les participants comme étant apartisans, apolitiques. Vous savez ce fameux apolitique. Donc apolitique, où ils vont discuter des faits de société, des rapports hommes-femmes. Et ce sont des espaces qui vont façonner une manière de penser et servir de courroie de transmission vers l'extrême droite. Parce que quand on dit les masculinismes amènent vers l'extrême droite, il faut bien que ça commence quelque part. Et oui, il y a aussi des vulnérabilités à la radicalisation masculiniste, par exemple dans le milieu syndical, hein, Merguez, les champs paillards, tout ça. Mais il y a aussi... Et c'est très vite régulé par les organisations elles-mêmes. Hein, donc, il y a des vulnérabilités, mais ça ne veut pas dire que à gauche, à l'extrême gauche, au centre, moi je vois beaucoup développer en fait les milieux masculinistes au centre, hein, ce centre extrême. et bien sûr, mais ça amène vers l'extrême droite. Mais merci pour la question.
1: Merci. Il y en a une là-bas.
0: Il y a aussi eu des discours masculinistes qui ont été déroulés en France au sein même du parti EELV au moment de certaines cas emblématiques de violences sexistes et sexuelles. Hein, les fans de Julien Bayou, ouais. Et c'était quand même très vocaux. Et puis surtout Sandrine Rousseau, elle est visée par un harcèlement antiféministe masculiniste massif en France. Qui est notre Gamergate. Gamergate, c'était la grosse mobilisation harcèlement dans le jeu vidéo de 2014 qui a fédéré tous les groupes disparates de masculinistes en Amérique du Nord pour porter aussi quelque part, en partie, hein, Donald Trump au pouvoir. Donc c'est un vivier, ils ont su fédérer. Et je disais à midi, Sandrine Rousseau, on peut être d'accord ou pas avec ses politiques, mais c'est quand même une femme politique qui, encore aujourd'hui, 3 ans après le début de ce harcèlement, reçoit des steak pics, moi j'appelle ça des steak pics, comme des dick pics, d'hommes qui sont dans leur jardin le dimanche en train de faire un barbecue, et le monsieur il dit « Ah tiens, il faut que j'envoie ma grosse saucisse à Sandrine Rousseau ». Send. Hop. Non, mais en fait, c'est vraiment, enfin, c'est un harcèlement de masse qui existe, qui est archi masculiniste là. Pour le coup, c'est une mobilisation masculiniste, oui.
2: Oui, moi j'avais une question un petit peu plus large, et en même temps, c'est pour revenir sur la barrière entre les méchants hommes et les gentils hommes. Comment est-ce qu'on peut répondre efficacement à l'argument not all men, voilà, qui, enfin. De la part d'hommes qui ne se sentiraient pas concernés par le masculinisme, comment, enfin, sur c'est tellement difficile en tant que femme de répondre de manière pertinente, et c'est fatigant aussi.
0: Il y a le not all men, mais le not all men a évolué. Il y a maintenant yes all men, but not me. Donc, en fait, moi, je vois beaucoup sur LinkedIn, surtout, il y a maintenant des formateurs à l'école.

0: qualités, qui sont des hommes, très bien, super, ravis, mais qui vont se prononcer, par exemple, sur les masculinismes. Ils vont toujours dire, bah, c'est les jeunes. Voilà. C'est, je suis conscient, je suis conscientisé, je performe très bien à l'allié, mais on va quand même mettre la barrière. Donc, en fait, parler de légitimité, est-ce que vous êtes légitime de parler de ce sujet-là? Est-ce que vous avez regardé les travaux d'un tel ou un tel? Remettre, en fait, re-questionner la légitimité de se prononcer sur ces sujets. Bon. Sur le Not All Men, je trouve qu'ils ont, enfin, on les entend un peu moins. Moi, personnellement, je ne sais pas comment c'est en Belgique, moi, je trouve qu'en ce moment, c'est soit les attaques frontales, donc, avec une parole très libérée, antiféministe, soit justement, les, je crois que c'est les performative males, les, oui, je ne sais pas si vous utilisez cette expression en Belgique aussi. Ah oui, donc ce sont les hommes qui performent l'allié, qui vont avoir un livre de Mona Chollet sous la bras, qui vont voir leur thème, voilà, qui vont se présenter en tant qu'allié, mais avec un agenda derrière, soit pour se mettre en avant, soit pour vendre leur formation, soit pour draguer. Qui ne sont pas masculinistes, là, pour le coup, en revanche.
1: Ouais, je réfléchissais beaucoup depuis tout à l'heure. Parce que
0: j'ai pas répondu à la question, en fait.
1: Tu veux pas finir, ouais.
0: Not All Men, je pense qu'il y a un moment, ça sert à rien de débattre.
2: Oui, non, mais notamment ouais. Par rapport, quand ça vient des jeunes, parce qu'en fait, je donne des... Non, pas que, hein, mais en l'occurrence, on parlait d'Evras ou d'Ervas en France. Je pense que c'est comme ça qu'on dit. Je donne des animations dans des classes d'éducation aux médias et notamment parfois sur l'intimité et les écrans. Et là, je vois qu'il y a vraiment un gender gap quand même dans les classes et que c'est hyper difficile de ne pas crisper les jeunes garçons dès qu'on parle de ça. Et c'est, voilà, c'est pour ça que je posais Not All Men de manière générale, mais aussi plus spécifiquement peut-être par rapport aux jeunes.
0: Oui, alors on pose beaucoup de questions sur l'éducation des jeunes. Je suis vraiment pas spécialiste et c'est un métier. C'est vraiment un métier. Et intervenir dans les classes, c'est un métier. Alors moi, j'ai des élèves, mais ils sont adultes. C'est pas tout à fait la même chose et ils sont plutôt déconstruits. Donc, j'ai pas ces débats-là. Je sais pas, en fait. Là, c'est même pas Not All Men, c'est plutôt Not All Boys. Hein.
2: Et parfois, pour des questions religieuses, et là, ça devient très compliqué. Mais bon, voilà, ça sort un peu du sujet.
0: Mais ça merci. Le fait qu'il y a autant de questions, moi je pense que ça montre aussi qu'il n'y a pas une stratégie unifiée autour de ça. C'est-à-dire, vous êtes beaucoup d'éducateurs et éducatrices à me poser cette question-là. Moi, je n'ai pas la réponse, hein, mais ça veut dire qu'il y a un trou dans la raquette quelque part où vous ne trouvez pas les réponses nécessaires auprès des institutions, en fait.
1: Oui, clairement. Enfin, j'ai vu que les plannings familiaux étaient en train de se former sur le masculinisme et sûrement d'autres. J'avais peut-être une dernière ou avant-dernière question par rapport au MKP, parce que donc, moi je connais des personnes qui sont dans le MKP que tu cites. Et en fait, j'ai été voir, parce que donc, quand j'ai lu ton livre, je me suis dit, tiens, ah bon, ils sont masculinistes, comment ça Et donc, j'ai réussi à me procurer des documents du MKP, et je voulais voir ce qui était écrit dedans. Voilà, oui, alors il y a un texte qui date des années 70 ou 80 qui en effet victimise très fort les hommes et dit que les hommes sont en crise et que il faudrait quand même pas commencer à parler des femmes parce que les hommes sont en crise. Bon, là je me suis dit OK, bon ça craint. Mais au-delà de ça, en tout cas de ce que je connais, c'est quand même des cercles d'hommes qui visent à plutôt aller travailler le rapport aux émotions. De l'extérieur, ça me semblait être assez progressiste et pas forcément, en tout cas en Belgique, mais peut-être ça dépend d'un pays à l'autre, pas forcément dans quelque chose d'hostile. Alors il y a probablement un peu éventuellement du sexisme, ça je ne dis pas, mais de l'hostilité, vraiment, ça me surprenait. Du coup, je me dis, mais moi, j'ai besoin de savoir quand même où on fixe la limite. Il y a eu des cas de violence conjugale en France, ok, mais c'est vrai que pour moi, c'est pas clair, en fait.
0: Ok, alors, Mankind Project, donc MKP, Mankind Project, c'est les retraites pour retrouver le masculin sacré. Déjà, c'est une vision très biologisante, en fait, des rapports humains, c'est-à-dire les hommes cis auraient une aura qui serait sacrée, et puis les femmes auraient une aura qui est séparée. Bon, c'est pas tout à fait la même aura, hein, c'est ça. Il y a le féminin sacré aussi qui est tout un autre sujet. Mais le masculin sacré, le souci, c'est pas tant... En fait, il s'est organisé dans des petits groupes avec des bénévoles qui vont organiser les week-ends ou d'autres qui vont monétiser les retraites. Ça peut être ponctuel, ça peut être régulier, ça peut être suivi. Il peut y avoir dans une localité un groupe qui se réunit régulièrement. Il peut y avoir dans cette localité en fait des chouettes échanges et des travaux sur les émotions. Mais dans d'autres, où ça va partir complètement en sucette. Et il n'y a pas de régulation, en fait. Chacun est libre d'organiser ses réunions comme il le souhaite. Ceci dit, le fond de l'idée du MKP, c'est que les hommes ne pourraient pas travailler leurs émotions sauf en étant entre hommes. Ce qui est, en fait, on revient sur l'androcentrisme, c'est pourquoi pas pleurer devant les femmes, en fait. Et donc, oui, ben non, parce que du coup, ça sera un signe de faiblesse, en fait, le fondement de leur logique, c'est de dire que les hommes ne peuvent pas le faire en mixité. Ce qui est problématique en soi.
3: Effectivement, MKP. Le côté féminin, il y a notamment sacré femme côté féminin, côté masculin MKP. Je pense que, comme vous l'avez dit, les groupes sont probablement différents. Alors, le fondement MKP, je le connais pas. Moi pour avoir participé à Sacré Femme, je pense que c'est aussi une sororité entre femmes. Se retrouver entre femmes, ce n'est pas la même chose que se retrouver femme et homme. Et je pense que pour des hommes, c'est aussi la même chose. Et sans nécessairement qu'il y ait une cristallisation ou une crispation par rapport aux femmes et aux rôles respectifs. Je pense qu'il y a certainement, enfin je suis d'accord qu'il y a une frange de plus en plus importante au niveau de la société. Les réseaux contribuent à ça pour cristalliser justement les différences et il y a une sorte de suprémacisme masculin qui se développe et effectivement ça fait peur. Mais à côté de ça, tous les hommes ne sont pas dans cette situation. Enfin, moi je trouve que je voudrais vraiment éviter de cette dualisation masculinisme-féminisme. Je trouve qu'il y a quand même beaucoup aussi de liens et on a beaucoup de points en commun avec les différences. Et je trouve qu'il faut aussi être sensible à ça et pas trop crispé par rapport à l'ensemble des hommes.
0: Merci, c'est intéressant ce que vous dites. Beaucoup à unpack. Mankind Project, en fait, produit aussi des contenus. Ils ont produit un contenu, par exemple, sur les violences conjugales, sur le fait que ce seraient les hommes qui seraient battus en dévoyant les chiffres en Angleterre. Donc, en fait, ils sont producteurs de propagande masculiniste aussi. C'est pas juste les retraites, c'est aussi leur communication autour et tout ça. Il n'y a pas de régulation. Donc, ils peuvent pas, ils vont encaisser des sommes, ils vont vers les retraites initiatiques et tout ça, mais sans derrière vérifier qu'est-ce qui se passe. Donc, quelque part, ils sont responsables aussi de mettre en place un système, mais ne pas contrôler comment ce système il est mis en pratique. D'accord ? Donc, c'est pour ça qu'ils sont cités aussi dans le rapport de la Miviludes. Donc, la mission interministérielle de lutte contre les dérives sectaires en 2021, parce que non seulement il y a effectivement cette dimension de dérive sectaire dans le Mankind Project, avec un fort contrôle sur les participants, notamment masculins, pour qu'ils rentrent, donc ils se mettent en conformité par rapport aux préceptes du Mankind Project, et qui reviennent et qui participent financièrement aussi, donc il y a toute une exploitation de tout ça aussi. Maintenant, le parti féminin, moi je nie pas qu'il y a nécessité de sororité, tout comme il y a une nécessité pour les non-blancs de se retirer aussi de la société et d'organiser leur résistance entre eux. Les hommes ne sont pas discriminés dans la société. Ils n'ont pas besoin d'espace, safe space. Voilà. Après, est-ce que c'est agréable d'être entre potes ? Bien sûr que c'est agréable. Je ne suis pas contre. pourquoi pas. Le problème, c'est la socialisation masculine à la violence. Et dans le Mankind Project, il y a ce côté domination déjà de l'initiateur sur les autres hommes. Il y a une mise en sous-emprise, il y a quand même une altération dans les week-ends. Enfin, je ne veux pas rentrer dans les détails du week-end initiatique, mais il y a privation d'aliments, privation de lumière, privation de sommeil. Il y a quand même beaucoup de choses, c'est assez hardcore. Hein. Ce n'est pas juste papoter entre mecs. Hein. C'est assez hardcore, les week-ends initiatiques. Et cette dérive sectaire et ce prise de pouvoir sur les membres, c'est ça qui inquiète la Mivilune, qui ensuite produit des violences dans le domicile. D'accord ? Les femmes ne sont pas socialisées à la violence comme les hommes peuvent l'être, dès la petite enfance d'ailleurs.
1: Ok, je propose de prendre une dernière question et puis on clôturera ici.
4: Oui, merci et merci pour la présentation, c'était super riche. Je voulais juste rajouter un dernier truc sur la socialisation entre hommes et le fait d'avoir des espaces en non-mixité. Ces espaces, ils existent, que ce soit structurel, parce que voilà, le CAC 40 et les hauts dirigeants, etc. Mais je pense qu'il y a aussi des espaces des espaces féministes où les hommes peuvent se retrouver entre eux. À Bruxelles, on a la Bonne Poire, par exemple, qui organise ce genre d'événement à la Vieille Chéchette. Il y a aussi des soutiens de réhabilitation en Angleterre, ça existe aussi, qui essayent de déradicaliser ces personnes-là et qui le font dans un cadre féministe et dans un cadre qui se permet justement de poser les bases et de pas faire que on va plutôt jouer sur le penchant alpha, etc. Donc en fait, je pense que c'est juste une question de cadrage et il faut que ces espaces existent. C'est pas le problème, c'est pas que les hommes discutent entre eux, c'est dans quelles conditions ils discutent entre eux et est-ce que ils vont tomber dans une rhétorique qui est classique du masculinisme de symétrisation de la violence et de « oui, les femmes, on leur tape dessus, mais nous aussi, on nous tape dessus ». Enfin, c'est toute la rhétorique qu'il y a à reprendre, je pense, là-dessus. Et c'est pour ça que c'est important aussi d'avoir des espaces de mixité pour les mecs cis, les mecs trans. Enfin, voilà.
0: Merci, mais... Et c'est très bien ce que vous dites par rapport au cadrage, parce qu'il ne faut pas oublier que bon, c'était Francis Dupuy-Déry qui avait mis en lumière, c'est que certaines sources du masculinisme viennent des groupes de parole d'hommes qui au départ étaient pro-féministes, mais parce qu'il n'y avait pas le cadre, parce qu'il n'y avait pas le contrôle, parce qu'il n'y avait pas la déconstruction et des postures, des attitudes et tout ça, ben ça c'est parti en sucette. Voilà.
1: Merci beaucoup. Est-ce que toi, tu veux ajouter quelque chose avant qu'on clôture ? Sinon, je propose qu'on...
0: Non, en tout cas, moi, je vais suivre... La publication du rapport du Forum des jeunes, je refais un petit coup de pub, hein. avec beaucoup d'attention, parce que je sais qu'en Belgique, il y a eu moins de publications de rapports institutionnels. Donc c'est peut-être un premier pas d'adapter les politiques publiques spécifiques à la Belgique. Et ça aussi, j'ai pas du tout parlé de l'international, d'ailleurs. Ça, j'aurais peut-être dû faire l'international en sachant que les milieux masculinistes s'implantent partout dans le monde. En ce moment, il y a une grosse poussée en Inde. Il y a une grosse poussée en fait en Moyen-Orient, l'Afrique du Nord, avec une adaptation de la masculinité spécifique, contextuelle et tout ça. Donc, être assez vigilante aussi pour nos sœurs qui sont dans des pays où elles ont peut-être encore moins de moyens de militer contre ça.
1: Merci beaucoup pour
0: merci pour l'invitation,
1: ton déplacement, ta passion,
0: pour les questions,
1: explications. C'était très intéressant et merci surtout d'avoir pris du temps aussi dans ta vie à t'intéresser à ce sujet. Il n'y a pas tant de gens, donc
0: ils se sont imposés à moi, voilà, on va dire.
1: Ouais. Ouais. Je sais pas si t'as des news toi à passer sur non.
0: Sur les masculins, non, juste être très vigilante sur la manière dont les politiques vont, politiques vont s'emparer de la question des masculinismes, parce que oui, ça fait sensation à partir du moment où les gens parlent, ça claque, ça fait des clics, donc, mais juste être très attentif de comment ils s'en parlent, la question du masculinisme, c'est tout.
1: Ok, voilà, merci à vous d'être venus, bonne soirée.
5: Vous avez écouté Stéphanie Lamy, militante féministe et chercheuse spécialisée dans les guerres de l'information. Le débat a été enregistré à Saint-Gilles le 6 juin 2026. La conférence était animée par Delphine Masset, chercheuse à Etopia, le centre d'animation et de recherche en écologie politique.

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Les touristes, les touristes. Quand ils arrivaient chez nous autrefois, nous croyions qu'ils venaient nous voir parce qu'ils nous aimaient bien. Et nous aussi, nous les aimions bien. D'ailleurs, c'était nos bienfaiteurs. De temps en temps, ils nous donnaient un peu d'argent, car ils étaient très généreux avec nous. Mais qu'est-ce que nous avons pu rire avec eux? Je vais vous raconter ça tout à l'heure, surtout si vous acceptez de chanter avec moi notre gai.

C'était leur façon très drôle de nous donner de l'argent qui nous faisait rire. Ils prenaient deux ou trois pièces de monnaie. Et au lieu de nous mettre ça dans la main comme nous autres nous faisons lorsque nous offrons quelque chose, ils lançaient les pièces en l'air. Et pas dans notre direction, hein. Alors il fallait voir cette course au trésor. Petits et grands, enfants et adultes, nous nous précipitions joyeusement sur les pièces d'argent. Nos bienfaiteurs étaient joyeux, eux aussi. Ils riaient aux éclats. Et il y en avait même certains parmi eux qui étaient si heureux de nous voir heureux qu'ils prenaient des photos de la scène.

J'étais gamin à ce moment-là. Qu'est-ce qu'ils m'impressionnaient, les touristes? Ils étaient bien vêtus et ils se ressemblaient tous, car ils avaient la même façon d'arriver chez nous sans nous prévenir et aussi de quitter notre village sans jamais nous dire merci, ni même au revoir. Dans le fond, ils étaient bizarres quand même, hein. Mais surtout, ils étaient riches. Et dans mon tout petit fort intérieur, je me disais, quand je serai grand, je serai un touriste de profession. C'est là un bon métier, car lorsqu'on est touriste, on est

Et je me disais encore dans mon tout petit fort intérieur, quand je serai touriste et riche, je vais voyager dans le monde entier et semer le bonheur en jetant de l'argent en l'air pour les autres gens. Vive le tourisme international.

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0: étant le bruit d'un ventilateur qui ne tourne pas à fond, mais qui fait beaucoup de bien. Donc, voilà, est-ce que le... Oh, tu n'as pas encore allumé le tien.
1: Oh. Bonjour, bonjour, bonjour à tous.
0: Ah voilà, ça va, t'es bon, ouais, parce qu'il fait chaud, hein, ici, on va voir si tous les micros sont aux bons endroits et au bon niveau pour notre dernier agenda culturel du lundi midi.
1: Absolument.
0: N'ayons pas peur des mots, fait chaud, l'été est arrivé et on va se mettre un petit peu en mode veilleuse, quoi. On va marcher à l'ombre, attends, parce que... Bon, là, il y a une petite fête de nos camarades du bureau des anciens étudiants. J'ai vu leur tonnelle là-bas, au bout de la pelouse. Donc il y aurait peut-être un petit peu de musique non homologuée qu'on puisse... Mais bon, là, on va voir si je ferme la fenêtre ou pas. Et alors, le petit ventilo. Tu crois que c'est lui? Ah, quand même, ouais. On va dire qu'il fait du vent dans le micro aussi. Hein. Donc je le mettrai que quand tu passes des longues plages musicales.
1: D'accord. Hein,
0: parce qu'il y a quand même encore un petit peu de Brosella, il y a encore un petit peu de Dour Festival. Donc tous des moments bien prévus où à ce moment-là, je rallumerai ces petits ventilos de...
1: Excellent.
0: Ouais. Mais non, j'espère que ça va. N'hésitez pas à trouver des petites bouteilles de collyre pour les yeux. Je me rends compte que n'étant pas porteur comme toi de lunettes au quotidien, j'ai les yeux qui sèchent à cause des ventilos. Mettre des petites gouttes de collyre dans les yeux, c'est pas du tout un parjure, loin de là. Toute muqueuse a droit à un petit apéro.
1: Ben écoute.
0: Voilà, avec de l'eau et du sel, c'est très bon aussi. Surtout pour les yeux, ne vous faites pas mal. Mais non, dans le bus tout à l'heure, j'ai fermé les yeux, puis je voulais les ouvrir. Je me suis dit, wow, banzai, mais c'est pas le marchand de sable qui est passé, là, c'est le marchand de gravier. J'avais vraiment les yeux tout secs. En plus, bon, de la clim du bus. Mais oui, voilà, donc n'hésitez pas, il faut bien s'hydrater, surtout la cornée. Hein.
1: Mais absolument,
0: et
1: tout à fait.
0: Quand on parle de cornée, il n'est pas question de chocolat. Ben oui, parce qu'on en parlera un petit peu tout à l'heure aussi, hein, du chocolat.
1: Ah bon?
0: Oui, on peut être allergique au chocolat.
1: Ah bon?
0: Ouais. C'est pas de bol, mais voilà.
1: Donc, comme tu l'as dit, Fred, l'activité culturelle dans les salles à Bruxelles, les salles de concert, les salles de spectacle se calment un petit peu.
0: Mm-hmm.
1: Mais par contre, on s'intéresse au festival d'été. Et tu l'as cité, c'est le Brosella Festival.
0: Ah,
1: excellent
0: ouais.
1: Festival.
0: Ah, ouais.
1: Qui a lieu dans le parc de Verdure. Très bel endroit. Parc de Seguem, au pied de l'Atomium.
0: Mm-hmm.
1: Et le principe, c'est quoi? Eh bien, c'est qu'il y a un premier concert vendredi d'Afer Youssef Shiraz. Et ensuite, c'est parti avec des tas de belles choses. Le samedi, ce sera plutôt du jazz. Et je dis des bêtises, le samedi c'est plutôt de la musique du monde et le dimanche c'est plutôt du jazz. Alors, le samedi, on pourra retrouver Jaune Toujours, excellent.
0: Mm-hmm.
1: Mais aussi Sound Painting, Renette Désir, Bamako Express, Elina Duny, Deria Yildirim et Groupe Simsek, Folk Beach Trio, Neka et Sheklo. Ça c'est le samedi. Très belle programmation. Et le dimanche, c'est du jazz. Avec Reencounter, Drumming Basses, Zouratier, Cogné, Brussels versus London Interplay, Mix Monk Supreme, Amaro Freitas, Joël Rose Good Vibes, Greg Faux Trio et en apothéose, Adrian Young. Voilà, j'ai été un petit peu vite pour vous dire tous les noms, mais on va écouter ces artistes parce que c'est une programmation, ma foi, qui est fort intéressante. Et on va tout de suite commencer avec Deria Yildirim et groupe Simsek, qui sera samedi donc au parc de Seguem. Le groupe jouera à 18h. On écoute le morceau Nem Kaldi.
0: Ouais. Alors je rallume mon ventilo et je ferme la fenêtre parce qu'on entend quand même fort les petites musiques de midi, hein, là-bas.
1: C'est parti.
0: Allez, à tout de suite.
1: Yes.

0: Ou.
1: Ah,
0: le Folk Beach alors. Trio est un groupe vocal singulier qui développe un univers à la croisée du folk, de l'indie et de la pop contemporaine, composé de Hyde Peverell, Jenny Pilkington et Gracie Sinclair. Le trio s'est formé à partir d'une amitié de longue date, donnant naissance à une approche musicale fondée sur l'harmonie, la narration et une forte identité collective. Leur musique aborde avec justesse et ironie les expériences de la vingtaine, relations, doutes, solitude et petites absurdités du quotidien. En mêlant humour et sensibilité, le groupe transforme des émotions intimes en chansons à la fois accessibles et profondes. C'est tout à fait ça. On vient d'écouter le Folk Beach Trio Got's a Different World. Et vous pourrez aller applaudir le trio ce samedi au Festival Brosella, au pied de l'Atomium. Voili voilou.
1: Mm-hmm. Ouais, ça en jette. Hein. Mais alors là, écoute, Arte avait diffusé un concert de Dafer Youssef au Cosmo Jazz. Le Cosmo Jazz, c'est un petit coin entre la Suisse et la France, dans les montagnes, sur un terre-plein. Et donc les gens étaient un peu plus habillés que ce qu'on est maintenant ou que ce que l'on sera au Brosella samedi. Certes, oui, c'est dans la montagne. C'est, il fait frais. Et c'est un spot aussi de départ de parapente. Et donc l'environnement, enfin bon, Arte, quand ils sortent leur caméra pour faire une captation, ils amènent du bon matos. Et alors donc il y a la Weda Fer Youssef, super spécialiste de l'oud ethno, comment il a appelé ça, j'aime bien, du jazz urbain ethno. Et donc voilà, bon, on va pas vous passer tout le concert du Cosmo.

0: Eh bien voilà, une petite plongée à 12h21 dans l'univers de Dafer Youssef au Cosmo Jazz 2023. Enregistrement dans la montagne et image très impressionnante.
1: Oui,
0: merci
1: oui,
0: Fred.
1: Voilà, ben avec plaisir. Merci Arte d'avoir amené tous ces super micros là-bas. Et donc, effectivement, là, le son qu'on a eu, elle est tout bon, sortie directe de table mix. Mais les baffles qu'ils ont mis sur.

0: Tout autour. C'est parce qu'il y a, on dirait quoi, un petit 600 personnes là.
1: Mmh.
0: Bon, lui,
1: oui. Oui.
0: Venez comme ça, je suis pas, j'ai jamais bossé à la police. Pour ça. Mais bon, mais oui, écoutez, c'est en plein air, toi, parce qu'il fait un peu frais, il y a du vent. C'est rafraîchissant en tout cas.
1: Absolument.
0: La musique est planante, pourrait vous donner envie de vous endormir. N'ayez pas peur, c'est très bien. Vous rêvez, vous allez pouvoir vous réveiller avec beaucoup plus de fraîcheur. Et alors, il y a un certain Adriano dos Santos Tenorio aux percussions à suivre. Il est assez balèze, le bonhomme. Il joue qu'avec une seule baguette, quasi.
1: Waouh.
0: Et c'est avec ses 5 autres doigts de son autre main. Ouh là là là là là là, il touche tout plein de petites machines à son.
1: Mais oui, absolument. Excellent, excellent. Donc à voir, ça sera au Brosella ce vendredi.
0: Mm-hmm.
1: On se réjouit. Une autre petite info annoncée ou
0: alors,
1: on continue dans le Brosella?
0: Oui, on peut. Il y a de la matière dans le Brosella, je t'en prie. Oui, oui, oui. On verra après parce qu'il y a encore aussi une autre chouette petite bande-annonce pour un film ou Vendôme qu'on pourra retrouver. Ouais, ouais. Elle est marrante aussi.
1: Excellent.
0: C'est pour un petit cadeau tout à l'heure.
1: Ah, très très bien. Donc avant de parler de cinéma, le Brosella ce samedi, entre 21h et 22h, vous pourrez écouter Neka, une artiste nigériane-allemande qui mêle avec intensité soul, hip-hop, afrobeat et reggae. Autrice, compositrice et activiste, elle développe une musique engagée où récits personnels et réflexions sociales se croisent, abordant des thèmes comme l'identité, les inégalités et la résilience. Depuis le succès de Heartbeat, elle s'est imposée sur la scène internationale et a collaboré avec des artistes tels que Nas ou Damian Marley. Eh bien, on va l'écouter tout de suite, Neka, avec un extrait de l'album My Fairy Tales. Voici Book of Job. 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

du récif populaire à la scène jazz internationale, Amaro Freitas s'impose comme une voix singulière et incontournable. Son jeu de piano à la fois virtuose et percussif puise dans les traditions brésiliennes, tout en souvent à l'avant-garde. Il crée un univers sonore intense, presque hypnotique. Amaro Freitas, à ne pas manquer, ce sera ce dimanche à 17h30 dans le cadre du Brosella Festival au parc de Seguem. Et on continue avec un autre artiste remarquable qui s'y produira, c'est Adrian Young. Le voici tout de suite, Different Directions.

0: ce dimanche 5 juillet 2026 sur la scène du Festival Brosella à 22h30. Adrian Young proposera une nouvelle expérience live avec un ensemble de 5 musiciens qui brouillent les frontières entre cosmic soul, jazz psychédélique et atmosphère cinématographique. Sa musique se distingue par une esthétique analogique portée par des rythmiques brutes, des guitares saturées, des synthétiseurs vintage et des voix immersives et expressives. C'est à ne pas manquer ce dimanche, Adrian Young, dans le cadre du Brosella Jazz Festival. Allez, on continue et on parle d'autres festivités avec l'Inclusifête et nous avons des invités en studio, mon cher Fred.
1: Mais oui, tout à fait. Tristan Noël vient de nous rejoindre avec un compère, un camarade, un complice, Jean-Pierre. Bonjour Jean-Pierre. Bonjour Tristan.
2: Bonjour.
1: Bienvenue. Donc on est ensemble pour fêter je le dis aussi bon anniversaire. J'ai appris que l'année passée c'était le gala des 25 ans de la 8e semaine.
2: Oui.
1: Et alors bon anniversaire Jean-Pierre parce que c'était avant-hier.
3: C'était samedi 27 à. Et une fois par an, j'ai 64 ans.
1: Waouh.
3: 64 ans.
2: Et bon anniversaire, Jean-Pierre.
3: Voilà. Merci à tous les deux.
1: Avec plaisir. Donc oui, la 8e semaine, c'est aussi un autre anniversaire. C'est que 8e ça date
2: jour.
1: De 8e jour, oui, de 8e semaine, ce serait. Horrible. Donc Jaco van Dormael, 1996 déjà.
2: Tout à fait.
1: Donc ça nous ramène à 40 ans en arrière, non 30 ans, allez, avant 30 ans.
2: 29 ans.
1: Voilà, on va être comme ça.
2: Tout à fait.
1: Et donc, depuis ce moment-là, Jaco van Dormael est aussi donc président d'honneur, j'ai appris du 8e jour.
2: Tout à fait, il est toujours, il fait toujours acte de présence lors des grands événements. Parce que cet ASBL est un petit peu le bébé de son film et de sa vision.
1: Mm-hmm.
2: Voilà.
1: Et que donc effectivement, ce sont les parents de Pascal Duquesne qui a donc pris aussi une belle palme à Cannes à ce moment-là. Qui ont lancé cette initiative de pouvoir créer des logements pour des personnes en PSA. Je crois qu'il était question de Peugeot, mais en fait, non, pas du tout.
2: Des personnes en situation de handicap. Les PSA, ce sont les personnes solidaires actives qui habitent dans les immeubles de nos résidents, les PSA.
1: Mm-hmm.
2: Ouais. Ça, c'est...
1: Et donc, vous avez combien d'immeubles à ce moment-là? Je me suis demandé, enfin, j'ai pas été...
2: 5. Donc, ça, c'est un chiffre qui a grandi au fil des années. Mais donc, là, nous avons 5 maisons réparties dans Bruxelles. Un centre de jour aussi, mm-hmm. qui est né il y a quelques années.
1: Ouais. Et à ce moment-là, ça te fait combien de voisins et de voisines à ce moment-là, Jean-Pierre?
3: C'est nous, là, seulement que... Combien?
2: Je crois que vous êtes 8.
3: 8 ici, plus avec les autres maisons, c'est pas loin de plus ou moins une quarantaine, plus ou moins à peu près.
2: C'est ça.
3: 45 ans, environ plus ou moins.
1: Wow, ok.
2: Ouais.
3: On est nombreux les 8-5 jours, les SBL 8-5 jours, on est nombreux. La première maison, on s'appelle Lier. Nous, je suis la deuxième maison à Rue du Midi, la troisième à Zospa, à Yvonne Zospa, et la quatrième à la Quenne, et la cinquième, c'est à la rue Haute, deux, trois pas de l'hôpital Saint-Pierre et place de l'Bal.
2: Oui, très bon résumé. il a tout dit.
1: Ben ouais. Un tout petit peu loin du micro, je dirais, mais c'est pas si grave que ça. Les chiffres étaient parfaits, en tout cas. Non, du tout. Non, c'est pas grave. Non, c'est une distance. On s'entend mieux comme ça quand on parle plus près que quand on parle de loin. On en dit, oulala, Jean-Pierre, il est déjà dans son canapé, là. Enfin, il y a un effet un petit transat, voilà. Non, c'est pas grave. Mais donc, effectivement, le fait de pouvoir vivre ensemble avec une personne solidaire active, c'est ça, alors la PSA, c'est Ça fait quel genre de vie qui fait à manger le soir ou le midi
3: Au bout d'un jour, moi, ça fait presque 25 ans que je suis au bout d'un jour. Depuis 2001, je suis au bout d'un jour. C'est le plus ancien du bout d'un jour. Précédent, c'est le plus ancien de SBL bout d'un jour.
1: Félicitations.
2: Donc. Et c'est qui te prépare tes repas, Jean-Pierre?
3: Le repas, en général, c'est livraison par
2: la CSD, service de livraison de plats à domicile. Ouais.
1: Mm-hmm.
2: Mais pour d'autres résidents, c'est eux-mêmes qui préparent.
3: Eux-mêmes. Moi, ils sont capables de faire des trucs. Parfois, on fait des trucs moi-même. Parfois, on fait des trucs qui font le repas. Ils vont pas avec. Parfois, ils vont prendre n'importe quoi, moi, parfois. Ils vont prendre des trucs qui... Ça va pas avec ça, ça va pas avec ça. Parfois, on fait tout inverse.
1: Improviser en cuisine, voilà. Ça peut donner de très beaux résultats, et parfois pas. Mais c'est voir quel type d'autonomie, et puis jusqu'à quel degré d'autonomie vous êtes invité
3: parfois
1: à pratiquer.
3: Parfois, je fais quelque chose que j'aime bien, ça va pas avec ça. Mm-hmm. Disons ça, ça va pas avec ça, et ça non plus, ça va pas ensemble. Il y a trois termes, légumes, fruits et féculents.
1: Oui. Ouais.
3: Féculent, c'est dit, c'est les pâtes et le riz, tout ça, féculent.
1: Oui, hein, mais on peut mettre les pommes de terre dedans aussi, je crois. Voilà. Hein, tu sais, une frite, c'est aussi un féculent. Hein.
2: Oui, mais si on met la graisse par-dessus, c'est plus un bon féculent, ça devient un mauvais féculent.
3: Voilà.
1: Voilà, donc cette autonomie est vraiment donc recherchée dès le départ par l'équipe du 8e jour.
2: Oui, bah c'est au centre de notre travail de laisser les résidents faire un maximum par eux-mêmes, mm-hmm. et de les laisser au mieux de leur choix. C'est aussi une condition à l'entrée, je dirais, parce que certaines personnes n'ont pas la chance d'être suffisamment autonomes que pour vivre dans un appartement...
1: Privatif.
2: Oui, comme Jean-Pierre, qui a son appartement, il est livré à lui-même pendant beaucoup de temps de la semaine. Certaines personnes avec un handicap plus lourd ne seraient pas en mesure de faire ça.
1: Ouais.
2: Voilà.
1: Et c'est ça le rôle de la personne solidaire.
2: Mais il faut pas trop la mettre au centre du projet. En fait, ce sont juste des bons voisins qui sont là en cas de pépin, en cas d'urgence, mais ils n'ont pas une mission de tous les jours. C'est plus le bon voisin.
1: Ouais.
2: Après, c'est plutôt l'équipe éducative qui eux sont là pour les résidents qui sont payés à le faire et voilà. Tandis que la personne solidaire active, elle a juste un contrat à l'amiable avec nous de proactivité.
1: Voilà. Oui, parce que je me demandais comment effectivement fonctionnait la structure d'accompagnement, d'autonomie, parce que là il y a question de vie. On avait eu des contacts aussi avec les camarades, je crois, de Indigo près de Mérode, où là c'est la partie artistique. Mm-hmm. Quelle créativité on peut apporter, proposer, permettre, autoriser, encourager, booster.
2: Oui, il y a des résidents de chez nous qui ont été inscrits longtemps aux ateliers Indigo, qui ont fait des œuvres là-bas.
1: Ouais. Ah ouais.
2: Je connais du coup de nom. Je n'y ai jamais mis les pieds, mais...
1: Ah, allez-y, c'est à la place d'aller Renipon plage et risquer de... Mais bon, par un temps pareil, effectivement, il fallait la fraîcheur de la verdure. Lorsqu'on en parlait hors antenne, effectivement, des chouettes sorties dans
2: le BOE,
1: mais bon, qui laissent parfois des traces. Et donc, le fait de faire une inclusifette ainsi, c'est pour faire la fête, d'accord, vu que c'est dedans, dans le titre. Mm-hmm. Mais est-ce que c'est vraiment par rapport à l'inclusion qui est mise en avant? Ou, moi, j'ai envie de dire, est-ce que...
2: Oui, le but, c'est de visibiliser le handicap intellectuel et de le démystifier. Et ce auprès du grand public, du large public, du tout venant bruxellois, de créer la rencontre entre nos bénéficiaires et le Quidam, montrer que ce sont des personnes comme les autres, mais pas tout à fait, mais très agréables, de très bonne compagnie, faire la fête ensemble autour de d'activités comme le jeu et la musique.
1: Mais oui, si on se remet dans le 8e jour de Jacques Dormal, Jacques Van Dormal, on se rappelle bien que notre cher Pascal Duquesne était un petit peu l'emmerdeur de la bande, que pas comme les autres. Hein. Je parle du film, je parle pas de... Pardon, je vais dire Georges, pardon, pour pas mélanger Georges.
3: Pascal Duquesne, c'est son nom naturel.
1: Oui, tout à fait.
3: Le film, c'est Georges, le film.
1: Oui, et voilà, qui est le petit caillou dans la chaussure du productivisme et du travail. Et quand on n'est pas assez puissant sur le marché du travail, on est mis de côté. Et donc il y avait un petit peu tout ça. Il faudrait le revoir.
2: Hein. Oui,
1: oui. Ah ouais, le 8e jour, je l'ai vu quand il est sorti, mais c'était il y a longtemps.
2: Ça vaut la peine de retourner le regarder.
1: Mm-hmm.
2: Moi, je pensais à un petit truc en plus récemment, pour parler aux gens qui... C'était une chouette piqûre de rappel par rapport au secteur du handicap intellectuel, ce film. Un petit truc en plus j'ai oublié son nom, c'est un humoriste, comédien...
1: Artus.
2: Artus, voilà.
1: Ouais, ouais.
2: Tout à fait. Et donc, oui, c'était en 2024, et j'étais content que ce film passe au cinéma, parce que moi, j'ai reconnu mon travail, j'ai reconnu mes bénéficiaires, et je me suis dit, c'est chouette qu'il y ait plein de gens qui puissent voir ce film, et voir le handicap intellectuel, en fait. Mmh. Voilà.
1: Et votre travail, à ce moment-là, précisément, ou plus largement, quel est-il au sein de 8e jour ?
2: Eh bien, éducateur spécialisé, d'une certaine façon. Donc, notre terme officiel, c'est accompagnateur social. Okay. Donc,
1: attaché de presse.
2: Voilà, oui, très multicasquette.
1: Avec Jean-Pierre.
2: Voilà, moi, je suis aussi animateur jeu, assistant social, psychologue, secrétaire médical. Enfin, oui, multicasquette. Hein.
1: Ouais, et par faute de personnel ou par goût?
2: Ah non, c'est plutôt inhérent à la fonction d'accompagnateur social. Mmh, ouais. Donc c'est un petit peu englobant, c'est tout là où il y a manquement d'autonomie. Nous, on essaye de faire des choses ou de mettre en place un service compétent pour pallier au manque d'autonomie.
1: Ouais, ouais.
2: Ou à un problème de santé.
1: Oui, oui, mais c'est parce que comme c'est certains événements des derniers mois nous ont montré que en fermant des théâtres on gagne des sous, en fermant des médiathèques on gagne des sous, en mettant des gens au chômage on gagne des sous. Voilà, donc est-ce qu'il y a un moment donné de l'inclusif aide, d'avoir aussi un petit côté caritatif et de pouvoir faire entrer des sous dans les caisses de 8e jour, non ?
2: Ah non, pas pour le coup. Nous sommes sponsorisés par la ville de Bruxelles.
1: Mmh.
2: Dieu merci. Merci la cellule Égalité des Chances de répondre à nos appels à projets chaque année, puisqu'on est à la 4e édition d'Inclusifête.
1: Ouais.
2: Et donc, il y a une entrée qui est gratuite. Pas d'entrée de fonds, pas de vente. Le festival est juste là pour
1: la fête.
2: Pour la fête.
1: Et la rencontre.
2: Et la rencontre.
1: Et la découverte. Et,
2: oui.
1: Est-ce qu'il y a une... J'ai vu le panneau, là, des super grands jeux géants. Là.
2: Oui.
1: Ça m'a rappelé d'autres moments. C'est chouette de pouvoir les retrouver. Vous les avez fabriqués vous-même, ils sont à vous ou vous les louez le temps de la fête?
2: Ils sont à nous. Au fur et à mesure des années, on en acquiert des nouveaux.
1: Pardon.
2: Ouais, c'est un peu ce qu'on appelait des jeux d'estaminet, des mm-hmm. grandes planches avec des jeux de palais, des jeux de dextérité, des petits flippers qui ont un petit peu la même tête que la belle table sur laquelle on se trouve ici. C'est de la menuiserie artisanale, mm-hmm. mais c'est pas nous qui les avons fait. Mm-hmm. On les a achetés au fil des années, et donc ça va être un des éléments centraux d'Inclusifête, c'est des grands jeux en bois auxquels tout le monde va pouvoir jouer et se rencontrer autour du jeu.
1: Ouais, ouais, ouais. Et alors y a un moment, Georges est allergique au chocolat. Hein, dans le 8e jour, là, il y a un moment terrible.
3: Parfois, les gourmands.
1: Ouais. Oui, c'est ça. Hein, quand on commence avec le chocolat, le plus dur, c'est de s'arrêter, en fait. Hein, c'est pas de commencer, c'est surtout de s'arrêter. Non, parce que je me demandais, donc je m'étais venu comme ça, comme moi, je suis allergique à Instagram. Et alors, du coup, je ne sais pas qui est le super portraitiste que vous avez invité.
2: Ah oui. Oui, c'est vrai que sur notre site web du 8e jour, on a mis l'événement Inclusifête en avant dans nos actualités. Et dans la programmation de l'événement, nous avons envoyé vers l'Instagram de Bora, le peintre, Bora Naga, qui donc est un artiste que je ne connais pas personnellement. C'est notre direction qui l'a invité à l'événement. Il fait de très belles œuvres.
1: Oui, mais oui,
2: il faut avoir Instagram pour pouvoir les voir. Ou peut-être sur
1: ou
2: Internet aussi. Il a un site web. Ouais. Il a un site web, Bora le peintre. Et donc, il fera des portraits du tout venant qui aurait envie de se voir tirer le portrait.
1: Ah ouais, génial, ça j'aime bien. Oui, il y en a quelques-uns du côté de la Grand Place. Hein, c'est un art encore assez... pratiqué, hein, le portrait rapide.
2: Ouais. Parce que c'est ça. C'est... Et je suis vraiment curieux de voir qu'est-ce que ça va donner, parce que quand on regarde ses œuvres, ce n'est pas du réalisme. Donc, je sais pas. Je suis curieux de voir à quoi ressemble un portrait fait. Comme ça, sur le vif, par
1: voilà, bras. Bien, premier point de curiosité, bam, bon, les grands jeux d'estaminet, hein, de café, ça, on connaît, ce sera le moment d'y retourner. Mais alors, la huitième fréquence. Jean-Pierre, comme j'ai vu que pour le Festifête de l'année passée, l'Inclusifête, c'est rue de tout près de la place Sainte-Catherine, il y avait déjà le groupe la huitième fréquence.
3: On n'était pas en courant pour ça, moi. Non. En plus, maintenant, on fait régulièrement, qu'on fait régulièrement, souvent le samedi, je suis à l'amateur de l'échec.
1: Ah.
3: Échec. Je suis un joueur de Ishikik.
1: Ouais.
3: Je joue souvent le samedi, on fait souvent des tournois.
1: Mm-hmm.
3: Des tournois pour. Parfois, on ouvre un jour, parfois, l'indicateur que j'aime bien, et là, une fois, lui, parfois, lui, l'aime pas. Moi, mon jeu d'échecs, le jeu d'échecs, c'est mon jeu favori. Mmh. Les échecs.
2: On aura d'ailleurs un échiquier géant inclusif fête, oui. Pour la seule raison d'attirer Jean-Pierre. Hein.
1: Ah, oui.
2: Vous pourrez défier Jean-Pierre aux échecs et vous verrez que bah, si, comme moi, vous avez une certaine connaissance des échecs, mais pas suffisante pour battre un maître, bah Jean-Pierre va vous mettre une raclée.
1: Ah,
2: voilà. Mais c'est pas vrai de dire que tu connais pas la huitième fréquence. Tu sais, c'est quoi la huitième fréquence quand même?
3: On voit pas tellement.
1: Ah, on les voit pas, mais on les entend. Hein. C'est un, voit, si c'est, si c'est
3: où,
1: le groupe de musique.
3: Ça, ça, on pas, je connais pas tellement bien ça, ces ces programmes-là.
2: Bah, en fait, la huitième fréquence, c'est le nom du groupe de musique de Boris, La Jam.
3: Je connais pas tellement.
1: Là, c'est peut-être qu'à un moment donné, Jean-Pierre était en train de jouer aux échecs ultra concentré. Il n'a rien entendu du concert.
2: Il a...
1: Tempête sur l'échiquier.
3: Parfois le samedi, je suis pas chez moi, je suis souvent du 14h jusqu'à 19h.
1: Uh-huh.
3: En dehors, moi.
1: Ouais, ouais.
3: Je joue des tournois normaux et des tournois rapides.
1: Le blitz. C'est du costaud. Hein.
3: Voilà.
1: Et moi, je sais jouer aux échecs, mais je ne sais pas gagner aux échecs.
3: Si tu joues contre moi, tu vas pleurer.
1: Voilà. Mais alors, moi, je vais amener le jeu de cartes tempête sur l'échiquier.
3: Ouais.
1: Tu l'as déjà essayé, celui-là?
3: Oh, mais je vois pas ce que c'est.
2: Je l'ai amené au bureau, je te le montrerai quand on rentre. Parce qu'effectivement, Jean-Pierre, il aime bien détourner ses jeux préférés, les transformer les règles.
1: Les hacker.
2: Et donc, il y a un jeu qui s'appelle Tempête sur l'échiquier qui permet de déformer les règles des échecs.
3: Oui.
2: Je te montrerai à l'occasion.
1: Ah, je crois que tu vas bien t'amuser alors.
3: Oui,
1: oui. C'est gay, ça change un petit peu des règles classiques.
3: Il y a aussi un audio si j'aime bien le stratégo. Avec les bombes, fait des pièges. Bah.
1: Ouais. Et ça, un stratégo en grandeur nature, ça.
3: Oui.
1: Ce sera pour l'année prochaine, alors. Ah oui, Tristan me dit que vous ne l'avez pas encore.
3: En plus, moi, j'aime bien, on dit un autre nom, j'aime bien que toi, tu viens de faire dans le bus, avec moi dans le bus, aujourd'hui.
2: Ah,
3: moi,
2: oui.
3: J'aime bien ces créatures-là. C'est ma créature fantastique.
2: Les cyclopes.
3: Oui, j'adore. Je voudrais me transformer en complètement. Transformer en vraiment. En cyclope.
1: En vrai cyclope.
3: Transformé. Vous voudrez ceux de là, ils sont pris ceux de là, on met un œil à la place.
1: Ouais.
3: Maintenant, il ne peut pas détruire un humain comme ça.
1: Non, mais.
3: Mais ils voudraient transformer en cyclope. C'est ça qui m'embête. Je voudrais voir un dans la rue, introuvable.
2: Pourtant, il a cherché.
1: Hein. Ouais. Et puis, essayer de demander comment on arrive à s'en sortir à jouer aux échecs avec un œil seulement.
3: Oui.
1: Parce que tu déplaces une pièce pour la reposer.
3: Aux échecs?
1: Ouais, on va voir.
3: T'intéresses bien, ouvre tes yeux, ce monde. On dit au revoir, petite dame.
1: Donc, Inclusifête, c'est pour jeudi et vendredi prochain.
2: Oui.
1: Et c'est au parc, au Grand Bois de la Cambre, tout près du chalet Robinson.
2: Oui, donc au kiosque, le fameux kiosque que je pense est un point de référence pour pas mal de gens. On sera dans et autour du kiosque. La musique proviendra du kiosque, on va avoir un mur de son phénoménal. Donc si vous ne nous trouvez pas avec le fléchage, vous nous trouverez
1: ah oui,
2: à l'oreille.
1: Oui.
2: Et on espère vraiment qu'il y aura du monde. Hein. Mm-hmm. Ça me ferait vachement plaisir. Ouais.
1: Ouais. Mais oui, je lisais sur votre site internet qu'il y avait le fait de pouvoir changer le regard sur le handicap. Et que, toujours avec l'image de Daniel Auteuil et de Pascal Duquesne, et donc de Georges et Harry, c'est aussi un regard sur le monde du travail qu'il faudrait changer également. C'est un peu à cause du monde du travail que Harry est sur la touche, quoi. Il n'est pas assez productif, il n'est pas assez. J'ai le souvenir d'un monsieur de chez Proximus. Qui était très fier de présenter son équipe avec des personnes en situation de handicap et qui disait c'est une équipe, c'est une personne qui est plutôt dans le spectre de l'autisme et Asperger, et c'est génial, ils sont tellement concentrés que quand on leur donne un boulot, ils tracent là-dedans. Je dis ouh là là, donc c'est encore une manière de récupérer.
2: Alors, il existe beaucoup d'entreprises de travail adaptées, hein, dans lesquelles les conditions de travail sont adaptées aux personnes avec un handicap.
1: Mm-hmm. Ouais. Ouais, ouais. Et c'est à l'optimum en fraîcheur de Jean-Pierre. Remettre de l'eau pétillante dans la bouteille pour qu'elle continue de pétiller plus longtemps.
2: Ouais. C'est bien, ça doit sûrement faire une petite ambiance sonore.
1: Ah ouais, ouais, le goût de ça, c'est rafraîchissant pour les campusiens et campusiennes, ouais, ouais, tout à fait. Et à ce niveau-là, il y a aussi de l'accompagnement de vos résidents par rapport au fait de pouvoir être actif ou exploité au choix.
2: tu l'as bien résumé. Être actif, c'est crucial. Donc, s'ils sont capable de s'insérer dans la société par la grande porte, c'est-à-dire le secteur classique de l'emploi, ça c'est possible. Mm-hmm. On a des résidents qui travaillent dans le secteur classique. Sinon, le secteur adapté. Sinon, centre de jour, centre occupationnel, club. C'est important qu'ils ne restent pas à mariner chez eux. Comme nous tous.
1: Mais autant oui, j'allais dire.
2: Et ça peut faire partie de la fragilité de certains d'avoir besoin d'un boost, d'être tiré à l'extérieur ou vers le monde extérieur, sans quoi il y aurait une tendance naturelle à
1: rester dans le canapé devant Netflix, par exemple,
2: oui,
1: pour ne citer que l'écran.
2: Puisqu'ils sont entourés par une société qui ne les comprend pas, qui ne les inclut pas suffisamment, et donc peut-être que ça n'aide pas non plus à avoir envie d'aller dehors et à s'ouvrir au monde, quoi.
1: Ben oui, c'est ce moment dans le film où Harry veut effectivement faire connaissance plus sympathiquement avec une serveuse dans un magasin, dans un petit resto,
2: et tout de suite terrorisé.
1: Et le fait de se cacher derrière des lunettes de soleil, quand il les enlève, donc il y a c'est...
2: Oui, je me rappelle de ça.
1: Chez les Grecs, il y a longtemps, enfin surtout à Sparte, les gens qui arrivaient au monde avec une difformité, on les tapait dans le fossé, dans le volcan. Il fallait des bons militaires.
2: Ah oui.
1: Voilà.
2: Oui,
1: des gens capables de casser la gueule de l'autre.
2: C'est ça.
1: Maintenant, c'est le boulot qui a pris le relais. Jean-Pierre, est-ce que tu as un rôle particulier? Jeudi, vendredi, tu es un guide, tu es un visiteur, tu feras partie des guides pour les promenades nature dans le bois. Tu seras démonstrateur aux échecs.
3: Oui, d'accord, mais bien, faut voir si c'est joué en forme. Parfois, si c'est malade, c'est pas venu. Quand
1: bien faut sûr.
3: Voir le si je suis en forme. Après, si il peut moyen de venir.
1: Mm-hmm, oui, bien sûr. Hein, ouais. Il faut surtout pas se forcer. Ouais. Faut y aller avec le vrai tonus du jour, sans dopage.
2: Oui, donc sa première mission, c'est déjà effectivement d'être là. De venir, hein. Et puis la deuxième, c'est qu'on compte vraiment sur lui pour le stand d'échecs, hein, ça c'est sûr.
1: Ah ouais, d'accord.
3: L'échec, c'est comme un des meilleurs jeux qu'ils ont. Il y a un jeu, c'était aux dames, j'aime pas, on est obligé de jouer. Quand tu joues une pièce, tu présentes la pièce là, tu es obligé de le prendre. Parfois, ouais. Si moi il prend une pièce et lui il en prend quatre. Parfois, je refuse. Après, là, tu refuses, prends. Et confie ton pion. Je peux bien confier mon pion.
1: Ouais, c'est un peu. C'est mesquin, les.
3: Aux échecs.
1: Oui, le jeu de dames. Non, le jeu de dames, c'est vraiment un jeu d'hypocrite.
3: Voilà.
1: Ouais, dis pas quand il va te prendre 4 pions d'un coup. Bon, si ça se met, ça se met. Mais il doit le dire d'abord.
3: Deux, il en prend une, et lui doit prendre moins plusieurs. Dit, moi, je suis pas d'accord.
1: Pas ça. Et une autre, d'autres résidents de vos autres maisons viennent aussi avec quelque chose à partager, à faire découvrir.
2: Oui.
1: À...
2: Oui. Alors, on a un résident qui sera responsable photo, qui est photographe amateur, mais pro, quoi. Il est super équipé et super motivé. Donc, Mickaël, je te salue. Nous avons plusieurs résidents qui ont une sensibilité artistique, qui font du dessin ou de la photo, qui seront exposés. Donc ils amènent des œuvres à montrer. On a des grilles d'exposition pour pouvoir afficher ça joliment. On a des résidents qui sont musiciens, qui vont donc jouer avec la 8e fréquence, mais pas que, de la musique. Donc on a déjà tout ça. On a effectivement des résidents qui vont accompagner pour des promenades dans le bois de la Cambre, donc guide promenade. Voilà, ce genre de mission-là.
1: Voilà, donc de 10 à 18 heures, jeudi et vendredi prochain, c'est du côté du kiosque, un petit peu plus haut que l'île Robinson.
2: Tout à fait.
1: Et vous arrivez avec une berlingot, une camionnette, vous arrivez avec un camion, vous déplacez combien de matos ?
2: Non, chacun vient un petit peu par ses propres moyens, il y aura des départs groupés. Ouais. C'est un peu à l'image de l'ASBL, hein, on n'a pas de van pour transporter les bénéficiaires. Les bénéficiaires se transportent. Certains qui sont en mobilité réduite, ils réservent leur taxi eux-mêmes pour venir jusque-là. D'autres prendront les transports. D'autres viendront à pied, j'imagine. Ouais. Et nous, notre matériel solidement équipé qu'on est en camionnette.
1: Ah ok, bah, une camionnette suffit pour tout amener ça. Ouais, j'ai dit, peut-être qu'il fallait un camion carrément, 20 mètres cubes.
2: Une camionnette et puis l'aide des voitures de certains de nos collègues qui viendront avec des affaires. Et puis, ça c'est pas vraiment notre matériel, mais il y aura un food truck qui sera présent, un food truck inclusif. Qui emploie des personnes qui sont atteintes de troubles du spectre autistique. Ça s'appelle Blue Mind.
3: Tu peux m'appeler Monsieur Échec.
1: Ça va, Jean-Pierre.
2: Monsieur Échec,
1: voilà, super Jean-Pierre.
3: Ouais. Vas-y, viens m'appeler Monsieur Échec. Pourquoi je suis amateur des échecs?
1: Un peu plus qu'amateur, voilà. J'ai l'impression, t'es même carrément pro.
3: En plus, je suis placé dans les échecs, j'ai placé à Parello. À place moi Hello, moi. C'est okay. Passé.
2: Le Hello, donc le classement.
3: Ma force.
1: Ah, ouais,
3: ma force
1: de. Ta force de frappe.
3: Ma force quand il bouge mes coups. Les 1400 Hello.
2: Mm-hmm. 1400
1: Hello. Wow.
2: Je ne sais pas ce que ça représente.
1: Moi non plus. Et il y a d'autres acquisitions en espoir. Enfin, je suppose que toutes les maisons des résidents font partie du patrimoine du 8e jour.
2: On les emprunte à la ville, comme beaucoup de choses, hein, ouais, finalement. Okay. Ce sont des logements sociaux qui appartiennent au fonds du logement ou à la régie foncière. Pour l'instant, on est à 5 maisons, et c'est bien 5 maisons, ainsi que le centre de jour. Il n'y a pas de perspective de 6e maison dans l'immédiat.
1: Ok, oui, parce que sinon, enfin, vous êtes attaché à une maison en particulier ou vous faites toujours le tour de...
2: On fait le tour.
1: Des 5, ouais.
2: Ouais, c'est la même ASBL qui gère les 5 et moi j'ai des référés, donc des personnes dont je réfère dans plusieurs maisons, comme tous mes collègues.
3: Le bureau général, c'est la deuxième maison. Appartement 50.
2: À la rue
1: on
2: du Midi.
1: On tout, ouais, à la rue du Midi, donc. Ouais.
2: Jean-Pierre, il est à côté du quartier général. Son appartement est à l'étage de nos bureaux.
3: Voilà. Mon appartement, il parle le double 5.
1: Le 55.
2: Ouais.
3: Le double 5.
1: Et combien de ventilateurs tu as dans ton appartement en cette saison maintenant?
3: Il y a un tout petit ventilateur. Il est bien. Il est...
1: Ouais.
3: À peu près comme...
1: Dis, j'espère qu'il est plus grand que celui-ci, quand même.
3: À peu près la même taille.
1: À peu près la même taille, donc 10 cm de diamètre. Est-ce qu'il fait le même bruit, le tien? Le mien en fait beaucoup.
3: au début, c'était silencieux. En plus, le bruit... Les lits, c'était en métal.
1: Ah ouais, en métal en plus, ok.
3: En plus, c'est à peu près le même. Le mien, j'ai acheté à la côte belge en l'OTAN. Mm-hmm. L'ancien responsable tout dans le temps.
1: Mm-hmm. Ouais, ouais. Et qu'est-ce qu'il y a de chouette dans ta vie, dans ton appartement, en plus de ton ventilateur?
3: J'ai ma télévision, j'ai des chèques. Maintenant, j'ai des chèques, parfois, tout seul, c'est compliqué de jouer. Il faut trouver un partenaire. Parfois, mm-hmm. je peux jouer sur mon ordinateur, mon téléphone, ma tablette, on joue aux échecs. Parfois, moi, je préfère jouer contre une vraie personne.
1: Ouais, c'est plus drôle, effectivement.
3: Plus facile.
1: Mais t'as réussi déjà à battre ta tablette?
3: On est déjà arrivé.
1: Oh.
3: Ils ont aussi l'e-check.
1: Ouais.
3: L'e-check, c'est un programme de l'e-check.
1: Mm-hmm. Pour t'entraîner en continu, quoi.
3: Parfois, c'est... Quand je suis fatigué, parfois je joue, je me repose. Parfois les échecs, ça passe le temps maintenant.
1: Mais en même temps, c'est un effort intellectuel oui. terrible. Je veux dire, tout le temps calculer, garder en mémoire le blitz. quand t'as pas le temps de réfléchir, que tu dois jouer vite, tu te dis
3: oui.
1: Ah merde, c'est pas ça que j'aurais dû faire. Alors ton cerveau, il pleure parce que oui. Ton cerveau, il sait qu'il a fait un mauvais mouvement. Quoi. Il y aurait mieux à faire.
3: Oh, père, si. Je ne vais pas mourir pour une partie de défaite. Je ne vais pas mourir pour une défaite. Oh, ça passe le temps, les échecs.
1: Ouais. Eh bien, bravo. Ben donc, alors, un petit rappel, on pourra jouer avec toi aux échecs dans le bois de la Cambre, à côté du kiosque, tout près de l'île Robinson, jeudi et vendredi prochain, entre 10h et 18h. Bon, ça, c'est le temps prévu pour l'inclusifète. Mais toi, tu vas pas jouer 10 à 18, tu vas pas jouer 16 heures d'échecs en deux jours. Hein. Rassure-moi. Tu vas faire des pauses.
3: Mais voudrais faire des échecs géants, vivants. Ils prennent tous les enfants pour faire les pions. Et prend un vieux monsieur pour faire le roi.
1: Pour
3: la dame, il faut trouver une dame normale, une dame en forme, pour la dame.
2: Et toi, tu vas faire quelle pièce?
1: Le cavalier.
3: Moi, j'aime bien la tour, le fou, le cavalier.
2: Ah, voilà, ouais.
3: La danse pour les femmes.
1: Ah, oui. Ah, oui. Bien, bien. Tristan et Jean-Pierre, monsieur Échec, merci oui, d'être venu nous mettre tout ça en joie. N'hésitez pas l'année prochaine pour la cinquième édition. Donc,
3: Moi, j'aime bien embêter, parfois, j'aime bien embêter lui, un nom d'un vieux acteur ancien. Ah, on ne faut plus ce ferry là. C'est ce ferry Akpal Sigan, le feuilleton historique. Ah, un vieux feuilleton.
2: Arpad le Tsigan, oui. Il me compare à Arpad le Tsigan, apparemment.
3: L'acteur ressemble à Jean Stouk. Il ressemble à un acteur Jean Stouk. Un acteur moustachu.
1: Oui, oui, oui. Ah, ben écoutez, on peut regarder.
2: On a tous droit à notre petit voilà. pseudonyme. On se fait tous un petit peu chambrer par Jean-Pierre.
1: Moi, je voyais bien un petit côté Frank Zappa, aussi jeune.
2: J'ai pas la référence.
1: Ah, ouais, voilà. Mais on prend. Et moi, c'est Paul Watson, parfois.
3: Noir des feux, c'est pas les. C'est noir des feux. Et c'est pas les crôlés ou bien pas crôlés. En plus, t'as un moustachu.
1: Oui. En plus.
3: Un acteur moustachu dans tout.
1: Voilà, ben, le plus d'infos possible sur le huitième jour avec un 8 en chiffres et M en lettres. Le huitième jour.be.
3: SBL, ouais. SBL.
1: Oui, ASBL. On peut le voir aussi. Tout don, bienvenue. Bien entendu.
2: Oui, vous êtes tous les bienvenus. On espère vous voir nombreux.
1: Et voilà, et à jeudi donc. Merci, monsieur Échec. Merci, Tristan. À plus tard.
3: Merci. À bientôt. Bien. On se verra un jour.
1: Oui. En diagonale.
3: On se verra un jour.
0: Merci messieurs, rendez-vous au Bois de la Cambre jeudi et vendredi. Et samedi et dimanche, c'est le Brosella Festival, ce sera au pied de l'Atomium, dans le parc d'Ossegem. On pourrait y voir ce musicien britannique, Greg Fote, avec son trio. Voici Symphonie Pacifique.

0: 13h15 sur Radio Campus. On vient d'écouter Greg Faute avec Symphonie Pacifique en concert au Brosella Festival. Vous le savez peut-être, vous l'avez peut-être expérimenté. Quand il fait très chaud dans la ville, eh bien, rien de tel que les salles obscures pour aller se rafraîchir, puisque celles-ci sont, sont équipées de...
1: De clim fonctionnel.
0: Voilà.
1: Ouais, si, quand, ils n'ont pas trop fait péter, là, ouais.
0: Ouais, ouais, ouais, quand ça marche. Et Radio Campus vous invite au cinéma, mon cher Fred.
1: Allez vous mettre au frais, oui.
0: Voilà.
1: Quoique Jim Quinn, c'est chaud.
0: Chaud, chaud, les marins.
1: Ouais, ouais, ouais, ouais, c'est un, moins de 16 ans, tu disais.
0: Oui, j'ai, tout
1: j'ai
0: à fait.
1: Vu, oui. J'ai pas vu ça sur la guest list.
0: C'est le c'était... petit. Ah non, je l'ai pas noté, mais non, c'est un petit macaron interdit au moins de 16 ans.
1: Ben oui, parce que ce film d'animation pour adultes réalisé par Nicolas Attané et Marco Nguyen, eh ben, vont vous mettre dans les pattes de Jim Parfait, qui est un gay bodybuildé parisien admiré de nombreux fans, mais lorsqu'il devient l'une des victimes d'une... Je vais pas aller plus loin parce que tout est dans le teaser.

0: Breaking news.
1: Donc 02 6 4 97 17, et puis vous donnez votre adresse et on vous envoie le passe-partout par la poste.
0: Exact, deux petits papiers qui vous permettront d'aller accompagner voir ce film qui a l'air assez phénoménal. Et
1: mais vous ne pouvez y aller qu'avec des personnes qui ont plus de 16 ans. Hein.
0: Oui, attention, c'est pas pour les enfants.
1: Ouais, voilà.
0: Est-ce qu'on écoute un petit petite
1: bande-annonce? Bah oui, lance la bande-annonce. Allez. Donc voilà, vous avez le son, mais pas l'image. Merci Campus.
0: 02 640 87 17, si vous voulez aller voir Jim Queen.
2: Salut, moi c'est Jim. Qu'est-ce qu'il est beau. Tu veux un tuto taille mannequin? Retrouve tous les conseils dans mon bouquin. Hey, salut sexy. Salut, ça va?
3: Bonjour Jim.
2: Ah,
3: je suis votre premier fan. Je pourrais avoir un selfie?
2: Quel enfer.
3: Fais-moi mon tennis. Ah, Jim parfait a embrassé une fille.
2: Qu'est-ce qui m'arrive?
4: Concert de Lady Gaga annulé et scène de panique dans le marais.
5: Ils arrivent tous les jours, de plus en plus nombreux. Des intérêts pour le culte du corps. L'apparition de fashion faux pas. Tu as contracté une nouvelle maladie qui s'appelle l'hétérose.
2: Quoi?
5: Tu vas devenir hétérosexuel.
2: Ah! J'ai l'hétérose, docteur. Aidez-moi, je vous en prie.
6: Vous connaissez Lucien? Sans lui, il m'est impossible de synthétiser la chloroquine.
2: La chloroquine?
6: Le remède à l'hétérose.
2: Pour m'accompagner dans l'aventure, j'ai pensé à toi.
3: Ça veut dire qu'on va pouvoir sauver les hétéropositifs?
6: Yes! Je sais ce qu'il me reste à faire.
2: Lucien, attends!
6: Tu ne fais rien pour attendre, Jim parfait.
3: Mais vous êtes complètement taré!
5: Un seul faux pas et tu sers de 4 heures à tous les dadis du quartier.
3: Qu'est-ce qu'il va nous faire?
6: C'est quoi ce bordel?
7: Lucien. Toi seul, je peux sauver le monde.
3: Mais qui êtes-vous?
7: Je suis ta prostate, Lucien.
1: Voilà, voilà, voilà. Ouais, non, un graphisme amusant, hein. C'est un petit peu South Park, comme ça, sur les bords. Il y a du peps, du punch. J'avais entendu une interview d'eux récemment sur une télévision française, forcément, une radio française, dans la mesure où le pays de production est quand même de là-bas aussi, mais il y a les deux drapeaux sur la page de Wikipédia qui parlent de Jim Queen, avec comme acteurs principaux Alex Ramirez, Jérémy Gillet, et c'est du bain fun, et bon, voilà, mais ça détend aussi, hein, en tant que Jim parfait, influenceur égocentrique des salles de sport qui organise des soirées gays pour assurer sa notoriété. Il disait dans l'interview sur le sur Inter, allez, soyons clairs, comme ça on sait que c'est pas BFM, que c'était un plaisir pour eux d'avoir un peu surexagéré, d'avoir été limite cliché comme ça sur les bords, pour pouvoir y injecter de l'humour, de la détente, et après effectivement faire passer un tout autre message, évidemment. Surtout que le titre de travail, c'était Jim Queen à la recherche de la chloroquine. Un petit clin d'œil à un certain Didier, célèbre à une toute autre époque. Oui, il y avait quelque chose aussi de voix. Donc il y a un jeune homme toujours dans le placard. Il y avait aussi un autre clin d'œil à je ne sais plus quel ministre français qui était plutôt légèrement homophobe sur les bords, sans trop l'avouer ainsi. Et je crois que voilà, il y avait eu ce genre de gag de ce côté-là. Donc 02 640 87 17, on a quelques fois de place à vous offrir pour aller voir Jim Queen en salle rafraîchie, et c'est agréablement sonorisé, et la plus proche de chez vous, donc Vendôme, Aventure, Galerie, Stockel et Kinépolis. Voilà.
0: Exact, voilà. Et bravo à nos gagnantes, puisque nous avons eu plusieurs appels pour aller voir ce film.
1: Ce dessin animé. C'est pas un film, des animations. Non, allez, on dit un dessin animé.
0: Il est 13h22. Qu'est-ce qu'on a encore au programme?
1: Prends-moi à part envie de mettre quelques glaçons dans la poche de ma chemise et mettre le ventilo dessus. Je vous le mets déjà.
0: Magnifique. Et comment est-ce qu'il est alimenté, ton ventilateur?
1: Il est alimenté par une petite grosse boîte que l'on recharge à l'électricité, certes. Et sinon, avec l'USB, je le mets dans mon ordinateur.
0: Waouh!
1: C'est un peu.

0: petit ventilo. Voilà. Je râle depuis 2, 3, non, plus 5 ans. Ce petit magasin copenhaguois de la place de la Monnaie. Je passe régulièrement les harceler en leur disant ce que vous avez, rentrez ce modèle parfait. Et alors, pour le mille barbecue, je te dis pas en plus le temps que ça fait gagner.
1: C'est un magasin copenhaguois.
0: Oui, hein, c'est Flying Tiger, pour pas le citer.
1: Ah, pardon, ok.
0: Bah, non, j'ai dit France Inter tout à l'heure, voilà, maintenant je peux dire aussi Flying Tiger, ça rime.
1: Allez, allons-y.
0: France Inter.
1: Qu'est-ce qu'on a encore au programme? On va encore vous passer un petit peu de musique et puis Isabelle Mbouyamba a rencontré le réalisateur du film, du documentaire D'un monde à l'autre, qui est Jérémy Renier. Alors, de quoi s'agit-il? C'est un documentaire intime, un voyage humain et sensoriel à travers le deuil et l'amitié. Après la mort accidentelle de son meilleur ami, Jérémy entame un chemin de recueillement grâce à la rencontre d'un explorateur français, Loury, qui parcourt des territoires inhabités dans des conditions extrêmes. Ils vont partir ensemble à travers la banquise arctique. Livrés à eux-mêmes, les deux hommes vont s'éprouver jusqu'à redevenir vivants. Une quête initiatique qui explore les territoires de la vie là où l'hostilité du monde renvoie à la mort. Voilà, ce film est à l'affiche, il est sorti le 17 juin. Nous allons écouter la bande-annonce et ensuite l'interview de Jérémy Renier réalisée par Isabelle, que l'on remercie au passage, d'un monde à l'autre.
2: Un matin, mon téléphone a sonné. J'ai décroché et le monde s'est écroulé. Tu étais parti. Mon meilleur ami. Il y a quelques mois, Loury s'est invité sur mon chemin. Dès notre première rencontre, nous avons compris que la mort et le deuil nous liaient étrangement. Il m'a dit que si je venais avec lui sur sa mission en Arctique, cela m'aiderait peut-être à traverser tout ça.
3: À moins 60, une erreur ou un mauvais choix, et tu meurs.
4: Ouais, je t'entends, ouais.
5: Il va falloir faire un peu stratégique. Sinon, je vais me retrouver au milieu de l'océan et on aura un gros problème.
6: Je sais pas, je pense que Loury n'est pas arrivé là par hasard dans ta vie. Tu le dis toi-même et je le pense aussi.
7: Moi, en fait, faiblir, c'est l'échec, en fait. Je peux pas mettre un genou à terre, en fait.
8: T'as fait tout ce chemin pour arrêter si près du but.
7: Attends!
2: Qu'est-ce que je fous là? Pourquoi j'ai voulu absolument me confronter à ça?
7: Non!

0: cette noirceur m'avait emmené là, à ce moment précis.
1: Elle est partie d'une rencontre, d'une rencontre improbable avec ce monsieur que je ne connaissais pas. Et en fait, on traversait tous les deux un deuil, d'une certaine manière. Moi, je venais de perdre mon meilleur ami et Laurie traversait un deuil parce qu'il était en train de perdre son papa tout doucement. Mais il m'a envoyé son livre, et qui était un livre rempli de ses exploits, son regard sur la nature, sur le vivant. Et il parlait aussi de sa relation avec son papa. Et j'étais très touché par ce qu'il racontait et je me suis permis de lui écrire. Et en fait, de là est née notre première, entre guillemets, relation ou connexion. Et après, un film en est né par la suite, après m'avoir proposé de partir avec lui en Arctique. Mais au départ, c'était vraiment une proposition d'homme à homme, d'humain à humain.
2: Et c'est vrai que j'ai pas su quoi répondre. Et la seule possibilité que je voyais à ça, puisque j'étais en pleine préparation pour partir en Arctique, c'était de lui tendre la main, de venir avec moi dans ces contrées qui sont extraordinaires, qui sont nappées de blanc à perte de vue et qui permettent un travail sur soi-même qui n'existe, je pense, pas ailleurs. Et cette introspection, elle est magnifique et c'est comme ça qu'est née en fait notre première relation. Et il faut savoir que ça allait très très vite en fait entre le jour où on a commencé à s'écrire et le moment où on s'est retrouvé sur la glace. Il s'est passé quelques mois finalement et tout a dû aller très vite, que ce soit pour la fabrication du film, que ce soit pour notre relation, pour la confiance, pour le financement. Et en fait, on s'est retrouvés, lui et moi, 4 mois après notre rencontre, en plein milieu de l'Arctique, à se dire, OK, qu'est-ce que je fais là ?
3: Exactement.
2: Qu'est-ce que je vais pouvoir faire de ça ?
1: Moi, il y a une partie de ce deuil que j'ai laissé en Arctique, il y a une partie que j'ai accompagnée avec moi dans ce film, et il y en a une autre qui est encore quelque part. Et aujourd'hui, je pense que étonnamment pour Laurie comme pour moi, je parle à sa place, mais le fait qu'on finisse aujourd'hui, qu'on finisse d'ailleurs avec toi, cette promotion, c'est très symbolique et peut-être que c'est aujourd'hui qu'on va laisser d'une certaine manière une partie de nos morts s'envoler ou s'éloigner ou s'écarter parce qu'ils vont être peut-être moins présents qu'ils l'ont été à travers cette œuvre qu'on a accompagnée depuis longtemps. Donc il y a peut-être un dernier passage qu'on est en train de passer aujourd'hui.
2: On parle de la difficulté d'un humain face à un deuil. On parle de la difficulté d'un humain quand il rencontre un autre humain face à la croyance, à la confiance, à la trahison. Qu'est-ce qu'on en fait et tout. Et c'est ça qui est assez beau, c'est que ce qui est extraordinaire, c'est de se retrouver dans un endroit où en fait tout peut nous tuer en 5 secondes.
1: Et tout peut nous séparer.
2: Tout peut nous éloigner, nous séparer, nous déchirer en 5 secondes. C'est-à-dire que ce soit les attaques d'ours, que ce soit la température extrême, que ce soit la banquise qui se décroche, que ce soit les loups. Ben, je veux dire, il y a un nombre de problématiques qui sont innommables. Et on se retrouve quand même à raconter une histoire d'amitié. Incroyable, c'est que dans la vie, moi, je pense profondément que c'est très rare les opportunités qu'on peut avoir de faire confiance à quelqu'un et, si on s'est trompé, de pouvoir donner une seconde chance. C'est pas facile, dans un sens comme dans l'autre. Moi, j'ai eu beaucoup de mal à lui faire confiance parce qu'il vient d'un monde que je connais pas, parce qu'il vient d'un univers qui est très différent du mien. Et en même temps, il y a cette trahison. Qu'est-ce qu'on en fait quand on se sent dans cette situation ? Et aujourd'hui, la vraie réponse, elle est là, devant vous, cette interview, cette complicité, parce que ça va au-delà du film. On fait la promotion d'un film, mais la vérité, c'est qu'on fait la promotion de notre propre amitié.

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Le Midi Express touche à sa fin. Il est 13h35, on vient d'écouter Code 9 avec Nouvola. Et nous allons jeter un œil sur le programme de la création radiophonique. Vous le savez, tous les lundis, de 14h à 17h, on vous propose des créations radiophoniques sur Radio Campus et ça va continuer pendant l'été, en juillet et en août. Nous ne serons plus là pour vous annoncer le programme, mais tout sera indiqué sur notre site internet. Alors, pour aujourd'hui, eh bien, nous allons commencer par le Radia. À 14h, s'il nous vient de Radio Helsinki. L'anniversaire de l'art, c'est la fête de l'art, fixée arbitrairement en 1963 par l'artiste du mouvement Fluxus Robert Filloux, le jour de sa propre naissance, le 17 janvier. Lancée en hommage à l'art et destinée à célébrer sa présence dans la vie quotidienne, cette journée d'action est désormais célébrée chaque année et trouve un écho dans le monde entier. Nous célébrons l'Art's Birthday avec une émission en direct depuis Leskmuckl sur Radio Helsinki à Graz sur 92.6 FM. Lancée en hommage à l'art et destinée à célébrer sa présence dans la vie quotidienne, cette journée d'action est désormais célébrée chaque année et trouve un écho dans le monde entier. Voilà, ça c'est à 14h. À 14h30, c'est Mémoire à feu doux, une série documentaire de Sarah El Massaoudi. Mémoire à feu doux est un documentaire sonore qui raconte les cuisines africaines en Belgique, avec le soutien du Fonds pour le journalisme. L'épisode d'aujourd'hui, Cuisiner l'absence, recréer le goût de chez soi. Il vous emmène dans le Bruxelles des années 70 et 80 pour comprendre comment les premières générations se sont adaptées pour continuer à préparer et transmettre leurs recettes traditionnelles dans une société qui ne connaît pas encore leurs épices, leurs féculents ou leurs fruits. On y parle aussi de la manière dont certaines femmes migrantes mobilisent la cuisine comme vecteur de socialisation. C'est à 14h30, à 15h, c'est le quatrième épisode de la série Illis, Her Story. Et l'épisode du jour s'appelle Going Further, Always Better. Que ce soit la conférence des Nations Unies à Nairobi ou dans le cadre des travaux de Lilis à Amsterdam, la question du racisme est primordiale. Très souvent, les lesbiennes issues de la classe moyenne de race blanche ont tendance à voir le monde à travers leur propre prisme, ce qui évidemment ne convient pas à tout le monde. Les questions de classe et de race reviennent à chaque réunion et conscient de leur importance, le collectif Vanille Fraise a organisé une grande conférence à Genève en 1986. Elles étaient 800. 800 lesbiennes défilant dans les rues de Genève. Voilà le sujet de la création qu'on vous propose à 15h et on la doit à Virginie Jortet en compagnie de Malin Björk et Evin Tjabes. Et pour terminer, à 16h, ce sera la série L'Art de passer que nous propose Quentin Lemenu. C'est la saison 2, épisode 3. On va à la rencontre de Sarah Lemaire. On a un peu cherché où nous allons nous retrouver pour la rencontre avec Sarah. On a pensé à l'ESAC où elle enseigne la production et dramaturgie. Non, dans l'ancien bâtiment de la Maison du Cirque où elle a bossé. Ça va devenir une crèche dans la Friche de l'Insas où elle étudie la mise en scène. C'est en chantier. Pour finir, on s'est mis tranquille dans l'intimité d'une loge de théâtre au Marny. Voilà, Quentin Lemenu s'entretient avec Sarah Lemaire à 16h dans la série L'Art de passer. Et à 17h, eh bien, Kika sera de retour pour vous présenter le Campus Info. On vous souhaite une excellente après-midi, une bonne semaine, mais aussi un bel été. Et on se retrouve en septembre pour la reprise des Midi Express. Pas de matinale, pas de Midi Express en juillet et en août sur Radio Campus. Mais on garde un agenda culturel quotidien. C'est le Campus Info. Donc, si vous voulez des nouvelles de la culture, eh bien, il vous suffit de vous brancher à 17h, de 17h à 18h15, du lundi au vendredi. Bel été à vous, à bientôt, ciao ciao, on se quitte avec Machine Drum.

0: C'était Machine Drum avec Tina Che et Zoom. Et je rallume le micro de Fred car il voulait vous souhaiter un bon été.
1: Oui, tout à fait, monsieur Dame. Oui, la totale. Hein. J'ouvrais la fenêtre, le ventilo USB. J'étais en train de discuter avec Jean-Pierre qui était ému de voir la nouvelle grille de nos programmes Campus version papier. Et donc voilà, je lui montrais pour pas qu'il se perde. Où il était du lundi, du Midi Express du lundi, et que voilà, il y en avait encore tout plein d'autres, et on pourrait se réécouter en septembre, donc enfin, par là-bas.
0: Oui, absolument, tout à fait.
1: Après un grand moment de détente.
0: Mais oui, tout à fait.
1: Ou au petit hasard du soir, parce que voilà, premier, troisième vendredi, ça continue certainement bien aussi. Et voilà, mais il y a toujours du frais, hein, des nouvelles qui sortent du bosquet.
0: Tout à fait.
1: Tenir ça. Voilà, ben, messieurs, dames, portez-vous bien. Ravi d'avoir passé tout ce temps avec vous. Et on se retrouve bronzés et à fond Virgin Mojito.
0: Voilà, n'oubliez pas votre crème solaire.
1: Ouais, protection 50, c'est vrai, écran total.
0: Et n'oubliez pas la culture, hein. Il y a du festival à gogo dans l'air.
1: Oui, ouais. Et une petite balade au parc jeudi, vendredi prochain. Avec toute l'équipe de 8e jour.
0: Mais oui.
1: Ça va être fun.
0: Yes.
1: Voilà.
0: Ciao, ciao.
1: Arrivederci.
0: À plus.

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0: Bonjour.
1: Ah, tu peux entrer.
0: Merci.
2: Ici, on est chez Misao, la maison des poivres. Donc ça, c'est l'endroit dans lequel je me suis posée il y a 4 ans, parce que j'ai commencé les épices il y a environ 10 ans, et qui est une boutique, en fait, où tu vas avoir une sélection de poivres du monde, la plus grande, je pense, de Belgique, et aussi toutes sortes d'épices. C'est un bar à épices.
3: Sandrine Vaslinka-Bunga, chasseuse d'épices et créatrice de la marque Misao et de la maison des poivres à Bruxelles.
2: Je t'en fais sentir un ?
0: Yes.
2: Alors, ici, je vais te montrer un poivre du Congo, qui est le poivre des gorilles. Après, t'as ça qu'on travaille avec des coopératives à Madagascar qui nous ramènent le poivre sauvage de Mada.
0: Ah, c'est marrant comme...
2: Très différent.
0: Ouais.
2: Celui-là, il est plus vert, frais, végétal. Puis troisième, qui est hyper à la mode pour le moment avec les pâtissiers, les brasseurs, les chefs. Ça, c'est ce que je vais... C'est le poivre de Timut, du Népal. Ce que je vais appeler, ça, c'est les poivres agrumes. Et cette famille d'épices-là existe aussi en Afrique. Et là, j'en ai un du Cameroun, la même famille que ceux-là. Tu vas retrouver le côté agrumes. Et donc, ça, c'est Gancho. Tu vois ?
0: Mais c'est marrant parce que ceux-là, si je les sens sans que tu me dises que c'est du poivre, je me dis pas c'est du...
2: Ah, tu vois ? Quand on est revenu du Congo, ici en Belgique, même si mon père était français, il travaillait pour une société belge, donc on nous a rapatriés en Belgique. C'était pas notre environnement naturel, on connaissait pas en fait. Nous, c'était toujours entre le Congo, ou bien quand on venait en vacances, on allait en France. Et donc, on arrive ici, ma mère se réadapte très vite, mais on était les premiers vraiment de la famille biologique de ma mère à être ici. Et au fur et à mesure, elle se dit, au fait, j'adore les bons produits, j'adore cuisiner. Et donc, elle se lance dans l'aventure, je te parle du début des années 1980, avec une de ses connaissances, ici à Bruxelles, une dame camerounaise. Elle décide à deux d'ouvrir un restaurant de spécialité. Et à ce moment-là, vu que ma mère était l'associée secondaire, ils appellent ça de spécialité franco-camerounaise. Et le franco-camerounaise, le franco, en fait, c'est ma mère qui amène ça. Mais en cuisine, elle va amener des plats congolais. Et elle va apprendre de son associé tout ce qui est cuisine camerounaise. Mais le restaurant était en plein Matongé et le restaurant était fréquenté vraiment la partie africaine, mais majoritairement par des Congolais. Et tout ce que moi je voyais en cuisine, c'était, elle faisait autant du coq au vin qu'elle allait faire des libokés, donc des cuissons en papillote dans des feuilles de palmier. Moi, j'ai grandi là-dedans et moi, mes mercredis après-midi, je prenais le tram. Je ne pouvais pas rester seule à la maison. Et donc, j'allais rejoindre ma mère au restaurant. Donc, j'allais au Matongé, qui était très différent de ce qu'il est devenu aujourd'hui. Et je passais mon après-midi dans ce quartier. Et je voyais un peu tout ce qui se développait à l'époque. Tu avais déjà cette tendance congolaise, Afrique de l'Ouest. Elle était là, elle mettait un peu aussi le tempo avec sa partenaire, où les gens venaient découvrir les deux, où les Congolais étaient prêts à « Ah, c'est quoi ce ndolé ? Ah, bon, on va essayer un peu cette cuisine aussi. » Et donc, à l'époque, moi, j'ai baigné là-dedans. Mais nous, quand on est arrivé à Bruxelles, un des ex-collègues de mon père nous trouve, il avait un meublé dans lequel il a investi, à Saint-Gilles. Vraiment, dans le cœur de Saint-Gilles. Mais le cœur de Saint-Gilles, c'était pas le Saint-Gilles bobo d'aujourd'hui. D'abord, c'était les communautés qui étaient là, portugais, italiens, espagnols, marocains, mais c'était les nouveaux arrivants dans l'Union européenne. Donc moi, j'ai grandi, j'allais manger dans le quartier chez tous les amis de l'école, marocains, tunisiens, espagnols. Il y avait un peu, même pas encore, les Grecs n'étaient pas encore vraiment présents. Et le dimanche, toutes ces communautés se retrouvaient où ? À la gare du Midi. Et autour de la gare du Midi, il y avait des maisons populaires où on allait manger ou espagnol ou portugais ou marocain ou tunisien et les communautés se retrouvaient là. Donc pour moi, je voyais comment, dans cette partie très populaire de Saint-Gilles où on était, comment ça se développait entre là et la porte de Namur, le Matongé. J'ai grandi dans ces cuisines-là, j'ai grandi dans ces cuisines méditerranéennes. Les petits copains de l'école où leurs parents tenaient ce qu'on va appeler aujourd'hui un kebab. Mais on découvrait un peu toutes ces nouvelles saveurs. On découvrait un peu, bah tiens, quand on va chez un tel, là-bas, on mange que du mouton, souvent. Pas de côte de porc là-bas, mais c'était déjà là. En grandissant, après, ma mère est sortie un peu de tout ça. Et je voyais surtout ce qui émergeait et ce qui s'installait de mieux en mieux, ça allait être surtout dans les communautés d'Afrique du Nord, où tu pouvais aller manger dans les très bons restaurants marocains, tunisiens, et puis des restaurants turcs. Donc on n'était pas seulement dans le kebab du quartier, mais voilà, on mangeait de mieux en mieux, des restaurants assez familiaux, des concepts dans les années 90, voilà, de plus en plus sophistiqués, vers la rue d'Ansar qui commençait à être à la mode. Mais les cuisines afro, vraiment subsahariennes, je pense, sont restées un peu à la traîne. On est resté un peu dans le maquis, voilà, le petit restaurant voilà, au Matongé, pas plus. Il n'y avait pas grand-chose qui se développait, à part quelques exceptions. Un ou deux restaurants, il y avait le Gris-Gris à Uccle, une ancienne fermette qui était, où on mangeait très bien. Il y avait le Vieux Mila, évidemment, à Saint-Gilles, le restaurant camerounais. Mais à mon sens, il n'y avait pas énormément qui se développait. Il n'y avait pas énormément jusqu'à ce qu'il y ait d'autres vagues d'immigration. Les Éthiopiens, Érythréens, Somaliens ont commencé à avoir des petites choses. Mais je trouve que c'est encore assez timide à Bruxelles.
1: Dans cette période 64-74, l'immigration, elle est pensée comme étant temporaire.
0: Hajar Oulad Ben Tayeb, historienne et socio-anthropologue à l'UC Louvain, Saint-Louis.
1: On va parler du phénomène du mythe du retour, parce qu'en fait, autant ces familles réorientent leurs projets, autant ça se fait dans un contexte qui est très tendu, puisque au moment où le gouvernement décide de fermer les frontières, bien, c'est pas un hasard, c'est parce que c'est la crise économique, c'est la montée du chômage, et où il y a un discours xénophobe, raciste, assez important, que ça soit, et assez décomplexé aussi, hein, dans la sphère politique, dans la sphère médiatique. C'est des programmes politiques qui vont se construire à ce moment-là aussi sur ces projets de retour de ces populations étrangères qui sont bien entendu responsables de tout ce qui ne va pas dans la société. Dans les années 80, d'ailleurs, c'est assez symptomatique puisqu'on voit justement les partis d'extrême droite revenir un petit peu au devant de la scène, au niveau francophone notamment, et qui vont vraiment s'emparer de cette question de l'étranger, du retour vers leur pays d'origine et le mettre vraiment en priorité dans leur programme politique. Et donc, cette réorientation du projet migratoire, elle se fait dans ce contexte assez tendu de rejet aussi d'une part importante de la société et d'une nécessité de se construire aussi et de réimaginer cette présence de manière plus durable. Et donc, dans ce cadre-là, effectivement, on voit ces familles migrées qui vont réinvestir dans cette société qui n'est plus celle des autres, mais aussi la leur. On va le voir, le développement, par exemple, des mosquées, des espaces culturels.
4: Donne-moi, je vais...
5: Ils ont déjà pris une,
4: hein. Oui, oui, c'est bon. On va servir la soupe. C'est l'heure de manger. Donc, alors, on prépare maintenant la soupe. C'est harira. C'est ça?
0: Harira, ouais. Donc là, oui, c'est remplir les bols un peu à la chaîne pour que tout le monde ait sa soupe.
4: Oui, apparemment, je ne sais pas, on a au moins 70 personnes ou 80 personnes aujourd'hui. Donc on sert des 6 en 6. Les gens ont faim, ils n'ont pas mangé toute la journée. Donc on est content avec ces moments.
6: Quand on interroge les pratiques alimentaires et culinaires, ben, la question de la tradition et de la mémoire de cette tradition et de ce qu'on a appris ressort quand même. Donc c'est intéressant de voir comment elle s'ancre dans justement ces choix, ces pratiques, et ces objets, ces ingrédients.
0: Elsa Mescoli, chargée de cours en anthropologie des migrations à l'Université de Liège. Elle est la directrice adjointe du CEDEM, le Centre d'études de l'ethnicité et des migrations. Elle a réalisé sa thèse sur le quotidien de femmes marocaines qui ont migré en Italie.
6: Ce qui était très intéressant, c'était les récits autour de certains ingrédients qui, en fait, favorisent le rapprochement avec la spiritualité. Donc, ce n'était pas que des interdits, mais aussi justement des ingrédients qui amènent quelque part à élever l'âme, en tout cas à atteindre un état de spiritualité, à, qui semble voilà, approprié ou qui fait du bien quelque part, etc. Donc c'était non pas, disons, des aliments qui ne peuvent pas être consommés, mais aussi et surtout des aliments dont on promeut la consommation pour des questions aussi religieuses. Et donc, parmi ces aliments, c'était souvent mentionné l'huile d'olive, dès par la provenance d'un arbre béni quelque part, ou alors le miel, par exemple, parce qu'on retrouve dans le Coran une sourate qui parle de ces ingrédients-là. Donc, c'est ça qui était très intéressant quand on discutait aussi de ce lien entre alimentation et appartenance religieuse. Et donc, comment aussi certains plats, certaines préparations étaient symboliquement importantes pour ce que ça rappelait en termes de récits religieux.

0: Il y a aussi certains plats qui sont associés à des rites, mais notamment ou certains plats ou certains ingrédients qu'on utilise pour couper le jeûne pendant le mois de Ramadan. Et donc, que ce soit des dattes, que ce soit de l'eau, mais aussi du lait, enfin, ce sont, ou alors du pain, de l'eau et de la farine encore, qui sont des ingrédients qui sont associés, par exemple, à la vie du prophète. Et donc, ça aussi donne une signification particulière à ces ingrédients-là, ou à ces plats, ces préparations.
1: À côté de ça, on voit également le développement des lieux de socialisation, mais aussi la réponse à des besoins qui se font de plus en plus importants, notamment au niveau domestique. Et ces besoins, eh bien, que ce soit au niveau des denrées alimentaires, que ce soit au niveau de la viande halal, donc de la viande qui, dans toute cette phase, dans cette toute première phase de l'immigration, était quand même assez difficile pour ces familles de pouvoir se réapprovisionner. Bien qu'il existe en fait quand même des alternatives, des petits commerces qui s'ouvrent, des petites épiceries qui s'ouvrent quand même dans certains quartiers, qui sont d'ailleurs bien connues des familles marocaines et qui viennent des fois de très loin pour essayer de se réapprovisionner en fruits, en légumes, qui viennent de leur pays et qui eux-mêmes en fait mettent aussi en place des stratégies au moment de leur retour dans leur pays d'origine, de prendre avec eux quelques provisions, notamment on pense à tout ce qui peut être séché, tout ce qui peut avoir une conservation plus longue durée, qui sont ramenés aussi dans les valises de ces familles, et donc une offre qui répond à une demande qui se fait de plus en plus croissante. Et bien entendu, dans cette deuxième moitié des années 70, on voit vraiment une prolifération de ces commerces qui se développent dans les rues emblématiques, les rues commerçantes, notamment dans les communes bruxelloises de Schaerbeek, donc tout au long de la chaussée d'Acte, à Molenbeek aussi, que ce soit la chaussée de Gand, que ce soit la rue de Ribeaucourt, vraiment des axes qui vont attirer et qui vont permettre à ces familles de reconstituer un tissu social, de reconstituer un réseau de solidarité et bien entendu des lieux de socialisation où on peut se retrouver, où on peut effectivement aussi participer à reconstruire en situation migratoire, voire même post-migratoire, ces repères essentiels. Par rapport aux boucheries, alors là c'est une autre histoire, je le disais, ces familles vont quand même développer des pratiques un peu alternatives pour essayer de se réapprovisionner, alors que ça soit d'abord en essayant de procéder à l'abattage rituel en dehors de la ville de Bruxelles, où des familles entières comme ça s'organisent pour aller se réapprovisionner dans des fermes wallonnes, flamandes, où ils procèdent eux-mêmes à cet abattage rituel et se divisent comme ça la viande qu'ils ramènent. Il y a aussi leur approvisionnement dans les boucheries cachères, qui sont aussi une alternative qui existe assez rapidement. Et puis petit à petit, des bouchers qui vont apparaître dans certains quartiers. Alors on pense à Bruxelles, on pense à Anvers également, on a les grands centres urbains en Belgique où il y a cette dynamique communautaire qui se met en place. Mais en fait, assez rapidement, au début des années 70, on retrouve déjà ces bouchers marocains qui répondent à cette demande qui est bien présente. Et puis vont venir aussi les boulangeries. Ce qu'on constate surtout en collectant les témoignages, notamment des familles marocaines, c'est qu'il existait déjà des pratiques qui consistaient dans les foyers à réaliser le pain qu'ils faisaient cuire. Et puis progressivement, va se mettre vraiment en marche cette offre. Des fois, qui n'est pas localisée au sein des boulangeries, mais on connaît des foyers où certaines mamans réputées pour leur talent mettent aussi à disposition l'excédent de pain qu'elles réalisent et qui peut être acheté par d'autres familles. Et donc, ça se met un petit peu aussi en place, on va dire, de manière assez alternative, hein, basé un petit peu comme ça sur des réseaux. Et puis, bien entendu, je le disais, une deuxième phase, notamment dans ces fins des années 70, début des années 80, qui s'accompagne en fait de tout le projet qui se réoriente vers l'installation définitive et où on voit des commerces aussi, en fait, qui sont déjà des commerces belges tournés vers la boulangerie, la pâtisserie, qui vont être repris par des familles marocaines qui vont à ce moment-là, effectivement, avoir une offre plus spécifique hein, autour du pain marocain. Hein, là, on le sait, c'est ce fameux pain rond qui va venir s'ajouter sur les étagères à côté de la baguette traditionnelle, à côté du pain français. Et donc, c'est pas du tout une perte, quelque part, de la boulangerie, de la viennoiserie belge, mais plutôt un ajout, une diversification de l'offre où on voit ce pain marocain se rajouter. Et puis pareil, dans le cas de l'immigration turque, hein, on a aussi cette offre très spécifique autour du pain turc qui se développe dans ces commerces et des fois qui est aussi vendu dans les épiceries sans forcément être exclusivement disponible dans les, ce qu'on appelle les boulangeries, pâtisseries, qui se développent par la suite.
2: Tu avais quand même voilà, tout ce qui va être manioc, banane plantain, toutes ces racines et ces féculents étaient accessibles. Si tu regardes un peu dans nos cultures d'Afrique de l'Ouest et d'Afrique centrale, on mange le foufou. Donc cette boule, cette pâte qui est faite à base de farine de manioc ou de farine de maïs. Et à l'époque, ce n'était pas aussi évident de trouver la farine de manioc ici. Et donc on a commencé à faire ça avec les produits d'Afrique du Nord. Donc on faisait ce foufou avec de la semoule de blé, un peu plus granuleux. Mais les enfants de la diaspora, souvent, ils ont grandi avec ça. Ils ne connaissaient pas la farine de manioc. Donc, la première fois qu'ils ont goûté avec le manioc, c'est un peu plus caoutchouteux, c'est un goût tout à fait différent. Ils disent « Ouais, mais ça, je ne connais pas, qu'est-ce que c'est que ça ?» Et donc, tu vois comment ça réinvente un peu une tradition culinaire avec ce qu'on avait à l'époque. Et puis, il y a eu des premières vagues, des deuxièmes vagues dans toutes ces communautés, que ce soit Cameroun, que ce soit Congo, que ce soit Mozambique, Angola, peu importe, toute l'Afrique noire. Et puis les arrivages sont devenus, dans les boutiques en tout cas, de produits qu'on appelle exotiques, voilà, de produits africains, un peu plus variés, parce que les communautés grandissaient, il y en a qui venaient venir ça de France, en France il y a de très grandes communautés, Afrique centrale, Afrique de l'Ouest, etc. Et donc tous ces marchés ont commencé à s'approvisionner via des importateurs en France, donc l'offre s'est assez vite étoffée, fin des années 80, début des années 90. Plus, n'oublie pas, nous, quand on est arrivés, par exemple, on mange le poisson salé, le macayabo, donc le bacalao, on va dire en portugais, la morue séchée, salée. À l'époque, on était à Saint-Gilles, on descendait vers la gare du Midi et c'était dans les coopératives, dans les magasins portugais, on achetait ça. Parce que ça, c'est quelque chose qu'ils ont introduit en Angola, donc on achetait chez les Portugais. Donc on allait un peu acheter partout où on pouvait, comme ça, dans les autres communautés, des choses qui étaient assez similaires aux nôtres. Et puis au fur et à mesure aussi, les magasins ici entre la gare du Midi, Clémenceau et Matongué. Mais voilà, il y en a quelques-uns qui font venir des arrivages entiers d'Afrique centrale, frais, congelés, etc. Donc je pense que ça a été, en tout cas de ma période à moi, depuis que je suis en Belgique, ça s'est assez vite développé. Mais au début, oui, au début, c'était assez compliqué, hein. Au début, les gens ramenaient ça dans leurs valises. Hein. Au début, quand Brussels Airlines était encore un peu moins regardant, waouh, il y avait des viandes fumées, des poissons fumés qui arrivaient dans les valises. C'est clair, c'était comme ça. Des fois, tu avais 3, 4, 5 valises de ce qu'on ne pouvait pas trouver ici.
3: Ça va, Dieu fait grâce.
4: C'est quand même un quartier extrêmement diasporique sur plein d'aspects. C'est que
5: quartier Clémenceau, du coup.
4: Ouais, quartier Clémenceau, exactement. T'as des coins où tu as tous les magasins d'Afrique subsaharienne. Très rarement, tout le monde parle des personnes subsahariennes. Ouais. Il y a des magasins d'équipements de cuisine pour l'horeca, pour les professionnels. Donc il y a en fait un écosystème en lien avec la bouffe. Et vraiment, à destination, c'est vraiment de l'Afrique, quoi. Il faut pas se mentir. Bon, là, c'est pas visible à l'oral, mais il y a que des Noirs dans la rue, en fait. Et ça, c'est rare à Bruxelles de voir ça. C'est ça que j'aime bien avec l'espace diasporique ou le territoire diasporique. C'est que t'as, en fait, des lieux où, en fait, tu vois... Enfin, c'est comme si t'étais au bled, parce qu'il y a que des bledards dans la rue et qu'il y a que des personnes africaines qui parlent des langues africaines, que tu entends des fois de la musique africaine, des fois de la bouffe africaine, des restaurants africains, on va voir. Donc voilà, donc c'est un autre Bruxelles qu'en fait, beaucoup de Bruxellois en fait, ne connaissent pas, en vrai. Mmh. En vrai. Ouais. Et d'ailleurs, ce qui est intéressant ici avec les shops, c'est qu'en fait, tu as toujours les mêmes produits, la même scénographie, en fait, d'une certaine manière, de comment l'étalage est mis, en fait. Donc en fait, tu as toujours des bananes plantains, des piments, du gombo, des citrons, ça, c'est les aubergines africaines.
5: Qui sont blanches,
4: rondes, un peu comme une petite poire, je sais pas très bien, une petite prune, je sais pas. Du manioc, du taro, des patates douces. Voilà, donc c'est vraiment des bases en termes de marqueurs de cuisine d'Afrique subsaharienne. Et c'est pour ça qu'on trouve toujours les mêmes configurations.
6: Roger Douchimé, curateur culinaire, chef en devenir et co-réalisateur du documentaire Roots and Plates, une histoire de la cuisine afro en Belgique.
4: Les abattoirs, d'ailleurs, c'est tout un truc où, certes, beaucoup de présence à personnes d'Afrique noire, mais mais pas que, en fait. C'est un lieu en fait, où il y a énormément de personnes, que ce soit des Polonais, des Roumains, etc. En fait, c'est un truc extrêmement diasporique en son sens, en fait. Parce qu'en fait, tu y vas et tu es dans, sur plein d'aspects, dans des codes diasporiques. Tu n'es plus totalement dans des codes. Enfin, tu n'es pas au marché, au marché à Malmedy, quoi. Enfin, c'est un autre délire. Parce qu'il y a des produits particuliers, avec des producteurs particuliers qui t'amènent ce truc, que tu, la viande fumée de chez toi, en fait. Et ce qui est drôle, c'est que il y a beaucoup de gens qui, pour faire beaucoup de cuisine d'Afrique noire, en fait, a besoin de viande fumée. Et en fait, tu vas aller acheter de la viande polonaise fumée. Parce qu'en fait, c'est eux qui produisent, qui font ça bien. Tu vas aller dans le shop polonais pour prendre de la viande fumée pour faire un plat congolais ou gabonais ou j'en sais rien. Donc, enfin bref, je trouve ça drôle. Parce qu'en fait, c'est comme si dans les trucs diasporiques, ben en fait, il y a tellement de diversité qu'en fait, cette diversité dans la culture nationale belge, il n'y a peut-être pas. Ou que ce n'est pas adapté au prix qu'on peut y accéder. Donc voilà, je crois que ça répond à ça. Il y a aussi un autre phénomène, c'est que, et ça je le vois même dans ma propre famille, c'est qu'en fait, il y a pas mal de choses qui sont un peu particulières, qu'en fait, les gens se font soit faire venir du pays, soit en fait, créer des petits jardins, des petits lieux, des petits espaces où en fait, il faut cultiver des produits de chez eux. Et ça, je l'ai vu à maintes reprises dans mon entourage. Voilà, je crée mon petit potager, qui en fait, qui est une petite, une micro-production d'un petit potager du bled, quoi.
6: Avec quel produit, par exemple ?
4: Je l'ai vu avec des aubergines africaines. Donc, en fait, il y a les aubergines dites européennes, donc qu'on connaît pour faire les parmigianes. Hein. et tu as, en fait, les aubergines qu'on appelle aubergines africaines, qui sont plus petites, plus amères, blanches. Et en fait, ça, c'est des choses qui poussent, en fait, en vérité, facilement en Europe. Et l'autre jour, je vais chez une de mes tantes, elle a cultivé ça. Je trouve ça drôle. Je me dis, tiens, c'est marrant que tu cultives ça. Mais ça, c'est ça, mais c'est d'autres gens qui font d'autres trucs. Donc, à l'époque, ça pouvait être le maïs, ça peut être les courges. Et en fait, les courges, c'est pas africain. Mais c'est qu'en fait, dans beaucoup de pays, la courge fait partie énormément de la culture, quoi. Et donc, tous ces trucs-là, c'est trouver des réponses à comment avoir encore un peu des produits de mon pays d'origine, comment garder ce lien. Et donc, avec les magasins, qu'il y a de plus en plus. Donc moi, à un moment, j'habitais à Mons. Pendant longtemps, il fallait aller à tel endroit pour trouver certains produits parce qu'il n'y avait pas à Mons. Et puis à un moment, à Mons, il y a eu aussi. Et pas un seul magasin, mais deux. Et donc, s'il n'y avait pas dans l'un, il y avait dans l'autre. Et donc, voilà. Donc, il y a des choses comme ça.
6: Et du coup, toujours dans des magasins spécialisés ou bien aussi dans des supermarchés ?
4: Non. Ça, c'est que dans les magasins communautaires, quoi. On appelle ça souvent les magasins exotiques à l'époque. Et donc, voilà. C'est un autre sujet. Mais donc, oui, dans ces magasins-là, il y a généralement, pour aujourd'hui, que là où on peut trouver des produits africains. Et donc, il faut que si les gens veulent manger africain, ils doivent faire le pas d'aller dans ces endroits-là.
7: Une commande de samoussa viande et donc je viens de finir de les plier et je suis en train de les cuire.
0: J'ai travaillé effectivement sur les initiatives de soutien aux personnes migrantes mais aussi les initiatives mises en place par les personnes migrantes donc pour améliorer leurs conditions, pour revendiquer les droits, etc. Et plus particulièrement, j'ai travaillé avec des membres de la Voix des sans-papiers de Liège. Donc, ce collectif créé par des personnes en séjour irrégulier ici dans la ville de Liège, qui met en place toute une série d'initiatives pour visibiliser leur situation et le fait, la précarité aussi de leur situation, et pour aller à la rencontre des gens et lutter contre les stéréotypes, et aussi évidemment pour revendiquer le droit à la résidence, donc la régularisation en gros. Et donc dans les initiatives que j'ai pu observer, encore une fois, la cuisine apparaît à un moment donné, donc comme outil des femmes. Évidemment, c'est une pratique genrée, donc c'est un outil que les femmes qui le pratiquent au quotidien peuvent aussi utiliser, encore une fois, pour prendre part à des débats plus larges, des débats donc, de l'environnement dans lequel elles vivent. Et donc, avec les femmes de la Voix des sans-papiers, j'ai pu notamment observer, participer à la préparation de certaines tables d'hôtes qu'elle s'organisait dans une des maisons dans lesquelles elle vivait. Donc, des tables d'hôtes étaient organisées et permettaient d'accueillir des personnes externes qui venaient manger, qui amenaient une contribution financière, évidemment, et ce qui permettait donc aux femmes à la fois de montrer un peu leur travail et leur tradition ou ce qu'elles souhaitaient montrer, mais aussi d'avoir un peu d'argent et donc de pouvoir quand même contribuer aux dépenses qu'elles avaient. Donc ce sont des mamans aussi souvent seules avec des enfants. Donc voilà. Après, évidemment, il y a des dynamiques particulières aussi dans ces processus-là. Donc quels sont les choix qui sont faits par rapport aux plats qui sont servis, comment ces plats doivent répondre aussi à certaines exigences locales ou des goûts qu'on estime chez les participants. Donc on va peut-être s'orienter vers des ingrédients par exemple bio et locaux dans un quartier où ce sont des valeurs quand même importantes. Ou alors on va diminuer ou augmenter l'usage de certains ingrédients en fonction de ce qu'on attend des autres. Donc voilà, il y a quand même des dynamiques à prendre en compte. On va peut-être encore une fois préparer un plat que dans l'imaginaire, on associe à la cuisine africaine, encore une fois pour utiliser un mot très large, mais qui correspond, oui, plus ou moins à ce que je faisais à la maison. Mais bon, ça va bien passer, ça va bien parler, donc j'utilise ce plat-là. Donc il y a ces nuances-là à amener quand même. Mais l'objectif est bien, suite, encore une fois, se positionner dans certains débats par l'utilisation aussi de la cuisine, donc trouver des espaces de dialogue par ce partage de cuisine, revendiquer ses droits aussi. Ce sont quand même des personnes qui ont du mal à accéder au marché de l'emploi parce qu'elles n'ont pas de statut de séjour et de permis de séjour donc régulier. Donc ce sont des manières de pouvoir travailler et gagner un peu d'argent pour couvrir ses coûts et ses besoins fondamentaux qui ne sont pas répondus par ailleurs. Et de se dire, en fait, il ne manque qu'un permis de séjour, parce qu'il y a quand même des dynamiques qui sont en place, qui montrent comment ces femmes sont très volontaires par rapport aussi au fait de travailler, de pouvoir subvenir à leurs besoins, etc. Donc,

0: c'est quoi le secret pour des parfaits samosas? Des samosas équilatéraux.
1: J'avais jamais fait des samosas. Et vu que je n'avais pas plié, ben, j'ai dû m'y mettre. Et ça m'a pris 2 nuits, 2 soirs. Et c'est pour trouver la meilleure façon. Et mon objectif, c'était qu'ils se ressemblent tous. Parce que c'est ça qui est plus compliqué. Et j'ai trouvé mon système. Et voilà. Et c'est vrai qu'ils se ressemblent.
2: Tu as la préparation et tu pourras goûter. Si Roger ne les a pas finis.

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1: Ça bondit, ça tourne, ça virevolte, ça fait peur, ça fait rire, ça émerveille. Pour cette deuxième saison de L'Art de passer, nous partons à la rencontre de personnalités des arts du cirque qui œuvrent en Fédération Wallonie-Bruxelles. En toute simplicité, elles nous parlent de leurs pratiques et de leur parcours. Je m'appelle Quentin Lemenu, de la compagnie Les Vrais Majors. Je suis ravi de partager avec vous ces rencontres singulières. Bienvenue dans L'Art de passer, saison 2, et l'épisode commence maintenant. Pour cette rencontre, j'ai eu envie d'inviter Sarah Lemaire. Sarah, ça fait bientôt 20 ans qu'elle roule sa bosse dans les arts du cirque. J'avais pris pour nous des muffins aux myrtilles, aussi moelleux et confort que la loge où on s'est installé. Un abri intime, généreusement prêté par le Théâtre Marny, où Sarah a l'habitude de faire ses créations. Sarah, elle a cofondé avec Anne Nilsson la compagnie Petri Dish. Elle a participé à l'aventure de la Maison du Cirque jusqu'à sa fermeture en 2013 et elle donne des cours de dramaturgie et de production à l'École supérieure des arts du cirque, plus connue sous l'acronyme LESAC. Mais Sarah, sa particularité, c'est de faire du cirque sans faire du cirque. Quoi, elle fait du cirque, hein. Elle va vous l'expliquer mieux que moi.
2: Moi, je fais du cirque. Alors. Juste, je suis du côté de la salle.
1: Ah ouais, ouais, ouais,
2: je ne suis pas sur le plateau. Et c'est un problème pour moi dans la conception du cirque en général, c'est que ce n'est pas accepté la différence entre les faiseurs ouais. et les performeurs. Mais c'est la même que partout, en fait.
1: Bien sûr.
2: C'est un outil. Mais donc, je fais du cirque.
1: Et pourquoi
2: je fais pas, j'ai pas de discipline. Je ne suis pas sur le plateau. Je ne joue pas de cirque. Mais ce que je crée, ça en est.
1: Et pourquoi on pense comme ça?
2: Ah bah, je ne sais pas.
1: Parce que c'est plus physique?
2: Peut-être, parce que c'est plus extraordinaire et que t'attendrais que je sois extraordinaire. Je peux passer ma jambe derrière ma tête, hein, si tu veux. Mais bon.
1: Tu fais du cirque. Alors, tu fais du cirque, mais du côté...
2: De l'ombre.
1: De l'ombre. Et est-ce que tu sais qu'est-ce qui t'a poussé vers ce médium?
2: Complètement.
1: Ah ouais?
2: Ah oui, oui, ça, oui.
1: Tu peux nous le raconter?
2: Alors, d'abord, j'ai fait des études en secondaire. J'étais en art plastique, en art de l'espace, même, plutôt, à Saint-Luc.
1: À Bruxelles?
2: Non, à Liège. Ah oui, liégeoise, wow. Et à partir de là, j'ai cherché quelque chose qui pourrait être créatif, mais où je pourrais bouger tout le temps. Et du coup, je me suis retrouvée, ah oui, et faire des histoires. Parce que j'étais un faiseur d'histoires, vraiment. Et du coup, j'ai fait du cinéma. Je suis entrée à l'IAD. Et je me suis fait chier. Oh, putain, c'était horrible. J'ai découvert que... Donc, en réalisation. Hein. Ouais. C'était pas en image ou quoi, j'étais en réalisation. Et où en fait, j'avais l'impression... que le rôle, c'était d'être le tyran égocentrique, celui qui gueulait sur son assistant, qui lui-même gueulait sur l'autre, qui gueulait sur ça, qu'on n'arrêtait pas d'être hystérique, et qu'on faisait juste des... qu'on n'avait jamais le temps de rencontrer personne, enfin bref. Et surtout que les histoires, finalement, étaient un peu conditionnées par le réalisme qu'impose le cinéma. Parce qu'on filme des vraies images, à moins d'aller travailler au studio Ghibli, mais là c'était pas bon, il fallait faire de l'animation. Ou dans Star Wars, et là c'est encore plus chiant parce qu'en fait c'est des ordinateurs et des blue keys, quoi. Donc, et pendant que je faisais ces études et que je me traînais quand même un peu, oui. Je me disais bon, alors finalement je vais faire écrivain, bon, voilà, faiseur d'histoire, quoi. Mais quand même, c'était faiseur d'histoire avec des images. Enfin, il y avait ça aussi, il y avait ce côté plastique, c'est pour ça que j'ai commencé par là. Ah oui, si, et il y a aussi un. Oui, il y a un petit trauma familial, bien sûr. Mon père était comédien.
1: Ah.
2: C'est pour ça que j'aime bien me planquer dans le fond des loges. Moi, je peux dormir dans des pendrillons. J'ai fait ça, petite.
1: C'était... Ah oui, tu l'accompagnais.
2: Oui, oui, c'était standard. Et j'ai commencé, du coup, petite, parce qu'en fait, on se dit liégeoise, mais je suis verviétoise. Ouais, voilà. Ça aussi, par 9-3, quoi. Ouais. Et quand t'es verviétoise, normalement, on te met directement à la diction. Parce que sinon...
3: À l'académie.
2: T'as un accent, tu peux jamais rien faire. T'as beau être surdoué, t'as l'air pas teubé avec cet accent, c'est épouvantable. Et donc du coup, diction, et alors là, bah, tant qu'à faire d'être à l'académie avec un père qui était comédien, bah, il m'a fait faire de la déclamation, de l'art dramatique, du violon. Bref, tout pour pouvoir voilà, partir sur les tréteaux en étant plus ou moins utile, quoi. Et là, quand je jouais des trucs, les gens me regardaient en disant bah, « Bah, de toute façon, toi, c'est normal, c'est facile avec le père que t'as. »
3: Oh.
2: Et donc là, j'ai décidé que je ne serais pas acteur ni comédien, je serais chef.
3: Ah oui, ok.
2: D'où la réalisation. Voilà. Et donc, pas de plateau. Chef plateau. Après, j'ai vu que, en fait, il n'y avait rien à diriger du tout, et que c'était plus de la psychologie du « s'il te plaît, attends, pars pas ». Mais au départ, c'est comme ça que c'est arrivé.
3: Et donc, Ali Adé, ça va pas, tu t'ennuies ?
2: Je m'ennuie un peu, mais bon, j'allais continuer, quoi. Mais là, je sais pas comment ça se fait. J'avoue que je sais plus très bien comment on s'est retrouvé là, mais je me retrouve à voir la toute première mouture du spectacle secret de Johan Le Guilherme. Ça devait être quelque part en Alsace, un truc comme ça. Par hasard, avec des gens que je connaissais. Moi, je connaissais pas du tout ce truc. Et donc, on entre dans le chapiteau doudou, là. Et quand je vois ce qu'il fait, je fais « Ah ! » Les images que j'ai dans la tête, les petits dessins que je fais, c'est ça. C'est cet univers-là. Je tape dans les côtes du gars d'à côté, je fais « Ça, c'est quoi ?» Et il fait « Ah, mais ça, c'est du cirque !» Je fais « Non, c'est pas vrai. Du cirque, c'est des petits tigres auxquels on met des salopettes, voilà, et des clowns qui tombent en faisant « Tomber !» Donc j'avais l'idée bouglionesque totale, voilà. Là, le gars à côté devient tout rouge, je fais « Ouh !» Apparemment, j'ai dit quelque chose qu'il fallait pas. Il commence à m'expliquer ce qu'on peut encore expliquer maintenant. Donc, mais non, mais bien sûr que non, c'est pas ça. Depuis, ça a évolué. Oui, ok. Et donc, il a proposé de me renseigner. J'ai commencé à me renseigner. Et donc, effectivement, j'ai dit, je veux faire ça. Et à ce moment-là, ça se faisait au CNAC.
3: Oui, le CNAC, c'est les Centres Nationaux des Arts du Cirque.
2: Voilà, c'est ça. C'est France. L'équivalent de l'ESAC, mais français, quoi. Oui. Oh, des équivalents, parce qu'en France, il y en a deux ou trois qui sont reconnus diplômants. Tiens. Et donc, je vais voir là, et là, ils font, mais bien sûr, voilà, c'est ça qu'on fait. Et là, je vois qu'en fait, ils font que du plateau, quoi. Enfin, et je fais, ah non, moi, je veux écrire pour ça. Et enfin, non, ça n'existe pas, ça.

0: On ne peut pas dérouler le parcours de Sarah sans passer par la case Extrême-Orient. C'est précisément là, dans cette culture, qu'elle va aller puiser pour peaufiner son travail sur le mouvement.
1: Quand je dis Extrême-Orient, c'est Chine-Japon.
2: Chine-Japon.
1: D'abord Chine, parce que du coup, je voulais aller voir sur place les théories de l'opéra de Pékin, qui donc n'est pas que de l'opéra comme nous on l'entend, hein, mais qui est justement une sorte de truc très complet, mais très codifié. Ça convoque tout en même temps, quoi, le mouvement, le chant, l'image. Et donc, je voulais aller voir si cette codification, on pouvait lui faire dire quelque chose, et surtout dans une zone civilisationnelle qui n'est pas la même que la nôtre. Est-ce qu'il y a moyen de faire passer des trucs par le corps qui soient de l'ordre d'une compréhension générale? Tu vois, les Indiens, ils font, pour dire oui, ils font ça.
2: Oui. Elle tourne la tête de droite à gauche.
1: Voilà.
2: Il n'y a pas de bas en haut.
1: Voilà. Et puis parfois, ils font ça, et ça veut dire oui ou non, on n'en sait rien, bah, vas-y, chope-le. Mais il y a plein de mouvements, 90% des mouvements, malgré les différences, vont signifier la même chose. On va lire la même chose.
2: Et donc, ce grand voyage en Extrême-Orient,
1: oui,
2: plusieurs
1: coup,
2: années
1: après... Non, pas plusieurs années, un an.
2: Un an.
1: On m'a fait passer au Japon aussi. Et là, j'ai rencontré des gens, et dont quelqu'un qui... ça a fait un truc un peu... Je voulais faire fatigué, donc là, ou vieux, je sais plus. Et je cherche. Et j'ai beau chercher, j'ai jamais été vieille. Donc, ouais. Voilà. À ce moment-là. Bon, maintenant, ça serait plus facile. Et en fait, il est venu corriger. Non. Il a corrigé des...
2: Ta posture ?
1: Ouais, des angles d'épaule, des angles de tête, des trucs comme ça. Et là, il m'a dit, là, tu te sens comment ? Vieille. La ligne d'abord, l'intérieur suivra.
2: Ah ouais.
1: Et je me suis dit, mais attends, comment est-ce qu'on peut avoir une conception qui est autant... Et tu vois, tu le vois aussi sur leurs estampes, tu vois, avec cette ligne noire.
2: Ouais.
1: En fait, ça vient de la langue, ça vient des idéogrammes. Un idéogramme fait un sens.
2: Oui.
1: Ça ne se lit pas. Nous, on déchiffre. Rien n'a de sens en lui-même. C'est une fois que tu mets tous les sons ensemble, alors ce son évoque une image.
2: Oui, que le F, le R, le E, non.
1: Non.
2: Si tu mets, ça fait frère.
1: Voilà, c'est là, ça. Ça n'a aucun rapport. C'est quelque part les sons mis ensemble et qui dégagent une signification. Pas du tout. Les idéogrammes, c'est pas ça. C'est tu vois l'image et elle a une signification. D'ailleurs, les Chinois et les Japonais partagent ces idéogrammes. Ils vont regarder la même chose. S'ils le lisent, je sais plus comment on dit forêt maintenant en chinois, mais admettons que c'est li, d'accord ? Eux vont lire li, les Japonais vont lire Kobayashi, mais dans leur tête, ça sera forêt.
2: Aux deux, quoi.
1: Ouais. Et donc, s'ils se comprennent pas en parlant, c'est pas grave. Prennent un stylo, ils écrivent et là, on a la même chose. Bon, là, c'est parce qu'on ne peut pas, ça ne servira à rien. Mais en plus, bah, les idéogrammes ont évolué au fur et à mesure des millénaires maintenant. Mais il y en a quand même pas mal qui partent de pictographiques, donc, qui sont quand même des images évocatrices que tu viens combiner comme ça. Et ça donne parfois des combinaisons qui sont complètement aberrantes. C'est un mot qu'on n'a pas exactement en français, qu'on aura en portugais, qui est saudade.
2: Tu vois,
1: cette sorte de... Nous, on a mélancolie et on a nostalgie. Mélancolie, on utilisait ça aussi pour dire dépression, ce qui était quand même un petit peu dommage.
2: Donc
1: c'est un peu gris. Bah, maintenant, on dit dépression.
2: Ah.
1: Et du coup, mélancolie, c'est...
2: Dépression mélancolique.
1: Oui, voilà. Et on a nostalgie, mais avec une toute petite nuance d'avoir raté quelque chose. Alors qu'en fait, le mot dont je parle, c'est au milieu, c'est chouette, ça a disparu. Ça n'est plus, mais c'est chaud et orange, quoi. Bah, en chinois, on a un truc comme ça. Bah, en japonais aussi, d'ailleurs. Je ne sais pas s'ils ont celui-là, c'est le bon prix. Mais en fait, c'est un idéogramme qui est composé de trois parties. La première partie, c'est la céréale.
2: Ouais.
1: La deuxième partie, c'est le feu. Et donc, feu et céréale, ça veut dire automne. Parce que c'est en automne qu'on brûlait le reste des céréales qu'on n'utilisait pas.
2: Ouais.
1: Et donc, tu as céréale, feu, donc t'as automne au-dessus, et en dessous, ils mettent le cœur.
2: Ah ouais, ok.
1: Avoir le cœur en automne.
2: Ah là là.
1: Mais sauf que, en plus, l'automne, ils te donnent déjà une couleur. Ils te disent que c'est orange. Ils disent que c'est pendant la fête des moissons et tout ça. Donc t'as ça. Et en fait, toute cette logique-là d'assemblage, d'image par image, ça a fait une sorte de...
2: Bouf.
1: Et je suis revenue ici et j'ai refait un master complet à l'Institut orientaliste de l'UCL.
2: Pour apprendre ces idéogrammes.
1: Ouais, donc en vrai, le diplôme le moins clownesque que j'ai est spécialiste du bassin Asie-Pacifique.
2: Ah ouais, pas mal.

0: Et alors, on continue ce grand parcours qui est hyper varié et intéressant. Donc, tu finis ces études d'orientalisme à l'ULB?
1: UCL.
0: UCL. Et alors après, qu'est-ce qui
1: Eh
0: se
1: ben,
0: passe?
1: après Maison du Cirque.
0: Maison du Cirque.
1: Après, je me suis dit, allez, maintenant on fait ce qu'on avait dit qu'on ferait au début, du cirque. Pas où est-ce qu'on commence, parce que je connaissais personne
0: Ah
1: et que
0: oui.
1: ces milieux-là, c'est que des réseaux. Mais en vrai, je connaissais des théâtreux, mais je connaissais pas de circassiens. Et ben là, la Maison du Cirque venait de faire sa transformation et cherchait quelqu'un, je sais plus quoi, parce
0: La Maison
1: que.
0: du Cirque, tu peux rappeler ce que c'était?
1: La Maison du Cirque, c'était une association qui s'occupait de tout le cirque sur la Fédération Wallonie-Bruxelles, de sa promotion, essayer de le.
0: Valoriser, de le
1: Oui,
0: mettre en
1: voilà, c'est ça.
0: avant,
1: Ils
0: de...
1: faisaient, on ne faisait pas de diffusion et de production en tant que telle. C'était vraiment. Avant, il y avait le. Comment ça s'appelait? Il y avait l'équivalent pour la rue.
0: La FARE, la Fédération des Arts
1: Oui,
0: de la
1: voilà.
0: Rue?
1: Et ben, en fait, c'était quelque part, c'était le pendant de la phare, mais pour le cirque.
0: Ah oui, ok.
1: Voilà, parce qu'ils estimaient à ce moment-là, les gens qui avaient fait ça, que les spécificités du cirque étaient autres que celles uniquement de la rue. Parce qu'en rue, on peut faire du cirque, et c'est très spécifique à la rue. Mais le cirque, il y avait aussi du cirque en salle. Alors, c'est complètement un autre délire que du cirque en rue.
0: Oui.
1: C'est pas parce que c'est du cirque que c'est la même chose. C'est pas du tout la même chose économiquement, créativement. On n'est pas sur le même ressort, quoi. Voilà.
0: Donc ils avaient créé ça et toi tu t'es fait engager là-bas.
1: Ouais. Et voilà.
0: Et c'est parti. Et là tu as découvert un peu plus le réseau et tu as
1: Oui.
0: rencontré les
1: Bah, du
0: gens
1: coup,
0: quoi.
1: j'ai rencontré des gens. Je me rappelle plus comment j'ai commencé. Je crois que je faisais de la com.
0: Oui, moi je t'ai connu
1: C'était com?
0: là-bas,
1: Oui,
0: oui, à
1: voilà.
0: l'époque où il y avait le festival
1: Hop là.
0: Hopla qui était co-organisé un peu par...
1: Voilà, par la ville de Bruxelles et par nous. Et du coup, on programmait aussi un peu. On avait commencé d'ailleurs avec de la salle et des trucs un peu bizarroïdes. Bah, ça a évolué en fonction des demandes aussi. Donc, je sais qu'il y a un moment où j'aidais sur les dossiers des gens qui devaient rendre les demandes de sub.
0: Ah, les fameuses écritures de dossier pour les aides à la création.
1: Oui, parce qu'en fait, ça a fini par faire ça. Je sais qu'à ce moment-là, c'était un peu polémique, parce qu'on disait, bah oui, mais tu peux pas faire ça pour tout le monde. Si, en fait, si, ça oui. Par rapport au nombre de dossiers qui sont entrés, s'ils viennent, je pourrais, s'ils viennent tous un an, je pourrais le faire, je pense.
0: C'est marrant parce que tu fais encore ça. Tu donnes encore des formations pour écrire les dossiers.
1: Oui.
0: T'aimes bien ça?
1: Oui, bah, je sais le faire, je crois.
0: Ouais.
1: Bon, les miens sont trop intello, mais ça, je le fais pas exprès. Il faut qu'effectivement, ils soient épurés par d'autres qui passent après, parce que sinon, c'est obscur. Mais oui, parce que ça. D'abord, je pense que c'est utile, parce qu'effectivement, quand on fait un projet avec ses copains en sortant de l'école, bah, d'abord, on l'essaye, et puis après, on peut en parler. Mais sauf qu'en fait, dans la vraie vie, dès que tu mets quatre sur un plateau, dès qu'ils montent sur le plateau, tu dois les payer.
0: Ouais.
1: Et bah là, ça veut dire que ton dossier, tu dois l'avoir écrit 2 ans avant, parce que tu dois avoir déjà les sous, les partenaires, les dates, les trucs. Et donc, bah, faut savoir le faire, en fait, ça. Et en même temps, moi, c'est ce qui structure mon idée. J'ai plein d'images qui flottent, plein de sensations qui partent dans tous les sens. Et à un moment donné, il faut que les planètes s'alignent. Et en fait, c'est en me penchant sur ce truc où je finis par faire, ah putain, c'était ça la logique que j'avais dans la tête. Parce que sinon, je n'arrive pas à autodéterminer. Je pars pas d'un truc logique. Ça part d'une sorte d'arbre. Et à un moment donné, il faut le rendre lisible, quoi. Et ça, c'est le dossier qui m'aide à faire ça.
0: Donc, c'est-à-dire que tu as réussi à intégrer l'écriture du dossier vraiment
1: Dans le processus
0: dans ton
1: créatif.
0: processus
1: Oui,
0: créatif,
1: mais
0: quoi.
1: c'est ça, normalement. Quand on utilise cet outil de cette manière-là, c'est ça. Enfin, je pense, en tout cas. Pour moi, oui. Pour moi, c'est sûr.
0: Ouais. Et puis, il y a les écritures des premiers dossiers aussi. Petits dossiers pour aller rencontrer les partenaires. Il faut déjà quand même verbaliser un moment
1: Exactement.
0: ce qu'on a envie de faire,
1: Ah oui,
0: quoi.
1: parce qu'ils évoluent, quand je dis un dossier, j'ai 60 versions pour le même projet. Il n'arrête jamais d'évoluer,
0: Oui, c'est
1: évidemment.
0: quelque chose de vivant
1: Ah
0: aussi,
1: bah
0: comme
1: oui, comme la création, oui.
0: les créations, elles bougent beaucoup entre la première et puis l'exploitation du
1: Non,
0: spectacle.
1: alors ça non, par contre.
0: C'est un moment.
1: À un moment, je lâche l'affaire.
0: Ah ouais.
1: Ouais, parce que sinon, on les bouge toujours. Et on finit par enlever des choses qu'on n'aime plus, mais simplement parce que nous, ça fait 3 ans qu'on les voit. Alors qu'en fait, c'était exactement ce truc-là qu'il fallait quand même laisser, parce que sinon le rythme était tout pourri. Donc il y a un moment donné où je fais, ok, voilà, c'est bon. Mais je ne suis jamais contente, hein, jamais. À
0: Jamais.
1: jamais. Je n'ai jamais été contente d'un truc que j'ai vu. J'ai toujours raté, juste à côté. J'ai toujours été frustrée des résultats.
0: Ah ouais. Pas un spectacle que tu as fait, tu dis, oh, c'était chouette. En plus, tu le regardes dans un moment, le spectacle
1: Ah
0: que
1: ben
0: tu
1: moi,
0: as
1: je le
0: créé.
1: regarde pas un moment, je le regarde 120 fois, quoi. Donc, c'est peut-être pour ça aussi.
0: C'est pour ça qu'à chaque fois, tu vois des...
1: Ouais, mais j'arrive rarement à l'exactitude de la sensation que je voulais arriver à dégager.

0: C'est quoi ton point de départ quand tu démarres une création?
1: J'arrive jamais avec quelque chose d'écrit.
0: Ok.
1: J'arrive avec un concept comme ça, sur lequel d'ailleurs je suis plus pudique que maintenant.
0: Ouais.
1: Souvent, ils ne savent pas d'où ça vient. Et, non. Et le démarrage de recherchage de matériel, en fait, je viens avec des mots ou des bouts de phrases. Je me dis que ça pourrait tourner autour de ça,
0: que ça pourrait évoquer.
1: Voilà. Je leur donne 100 minutes par personne pour préparer un truc. Et donc, ils sont obligés de trouver le premier truc qui leur vient dans la tête, quoi, parce qu'ils n'ont pas de prépa. On les jette dessus et on voit ce qui se passe. Et de là, je garde parfois 2 secondes, c'est un mouvement, et parfois c'est tout un concept complet en disant mais oui, c'est ça. Voilà.
0: Et en plus, au fur et à mesure des spectacles de Petri Dish, j'ai l'impression que la distribution, et souvent il y a des personnes qui reviennent, il y a une certaine fidélité. C'est pas une troupe, c'est une troupe, ou le mot est peut-être un peu ancien et tout ça, mais il y a en tout cas des personnalités qui reviennent.
1: Ouais, alors je sais pas si on dirait troupe, mais pareil, c'est moi, enfin, je crois qu'on est des grands solitaires tous. Pour ça, on s'entend pas mal, quoi. Au début, c'était un peu dur, parce qu'on n'était pas très... Mais au fur et à mesure des années, on a fait... Non, mais en fait, justement, c'est ça qui est génial, c'est qu'on sait se lâcher la grappe, en fait.

0: c'est ce secret même pour soi, en fait. C'est qui on est. Des fois, c'est se surprendre. Enfin, et là, on est vraiment dans une sorte, on dirait pas la vérité, mais dans une sorte de vérité pour la personne qui est là. Et là, quand elle est comme ça, même si c'est une colère, même si c'est transcendant, quoi. C'est hyper beau quand ça lâche.
1: Pour toi, c'est très intime, les créations que tu as faites. Ouais.
0: Ah oui.
1: C'est vraiment des images très, très, très personnelles.
0: Ah oui, oui, c'est des sensations qui sont extrêmement personnelles, oui. Effectivement, c'est caché.
1: Et impudique, j'aurais l'impression que c'est...
0: Non, justement, c'est en ça que ça, peut-être, ça se voit pas. Ça, l'impudeur, j'aime pas ça. Ça enlève la valeur du secret. Être impudique, c'est ne pas accorder de valeur à ce qu'on peut offrir comme secret, et donc dans le lien à l'autre... C'est ça qu'on offre, en fait. C'est le fait de faire, toi, cette petite partie-là, tu vas être au courant. Et du coup, ça crée un lien extrêmement particulier. C'est une affinité particulière, même si on ne se voit pas tout le temps, même si on se voit que tout... C'est, quelque part, il détient une partie de ce qui...
1: Du secret.
0: Ouais, et s'il met une clé dedans, ça s'effondre, quoi. Donc, il pourrait l'utiliser. Donc, c'est une sorte de confiance absolue, ça, on te l'a mis là. Voilà. Et si c'est juste impudique et qu'on le donne à tout le monde, bah, en fait, on n'a rien donné du tout. On n'a pas donné cette affinité particulière.
1: Et ta création, ce serait ça, un spectacle, ce serait, tiens, de donner ça au public, de donner cette petite clé sur toi, mais un peu...
0: Oui, mais du coup, cachée.
1: Cachée.
0: Dans un truc qui est, je pense, quand même ultra esthétisant. Ça, je crois qu'on est d'accord.
1: Oui, oui, des images que j'ai vues, c'est très esthétique. Il y a un truc un peu baroque sur certains.
0: C'est ça.
1: C'est léché, c'est précis, c'est contrôlé quand même.
0: À mort.
1: Au niveau de l'image. Quoi.
0: Ah oui, oui. Ah oui, oui, ça oui. Oui, je suis capable de rester une nuit entière à coller les feuilles d'or sur cette mallette là, dans Talweg. Là. Mmh. J'ai collé les feuilles d'or moi-même, il n'était pas question qu'on les colle en faisant... Alors qu'en vrai, t'es au troisième rang, tu le vois pas. Hein.
1: Ah ouais. Et de répéter aussi un mouvement, un geste pendant des heures et des heures pour trouver...
0: Oui, et ça arrive à la toute fin. Ce qu'ils n'ont pas toujours compris avec moi, c'est que souvent les circassiens veulent commencer par le mouvement. Moi, j'y arrive pas, ça. Moi, d'abord, je veux commencer par un truc rough, et quand ils regardent, ils font « mais c'est rien, attends ». En fait, là, on a mis la structure, et maintenant, on va venir faire parler les mouvements. Du coup, j'arrive avec le mouvement à la fin de la structure, et on va venir l'affiner de plus en plus, jusqu'à ce que les gens entrent. Mais c'est la dernière partie, c'est on va venir lui donner le goût.
1: À la fin de notre échange, Sarah ouvre ses carnets de création, plonge dans ses notes griffonnées et nous partage au hasard quelques passages.
0: Allez hop. Trop de gêne, ça casse la dynamique. Scène comme ça doit être plus péchue. Oula. Faire des essais avec des objets qui marchent bien, comme la valise, la bouteille, quelqu'un d'autre.
1: La page d'à côté.
0: Ça, c'était vraiment... C'est Nilda Solo proposition. D'abord le cadran, point d'interrogation. Pas le combiné. Pas les saccades du bassin. Pas logique. Tu raccroches pour rien. Deuxième partie, si c'est pour écouter le téléphone, il nous faut d'abord le premier geste avant. Pas de transition, à qui tu parles, trop caricatural, le téléphone qui se découvre quand on l'enlève, des trucs. Voilà. C'est vraiment des prises au vol, souvent même c'est écrit alors que je regarde. Donc j'écris, mais en regardant ce qui se passe pour pas rater des trucs, parce que parfois c'est tout petit, donc du coup, quand c'est comme ça, on sait rien lire. Et j'ai remarqué que la seule chose que je conservais vraiment, c'était ça. Ça, ça, ils font chier parce qu'il y en a des dizaines et des dizaines. Ça prend la totalité d'une petite bibliothèque alors que j'ai plus de place pour les livres. Mais eux, je ne saurais jamais m'en débarrasser. Ah, et le pire, c'est que je les réutilise d'une fois à l'autre aussi.
1: Tu retournes dedans ?
0: Ouais. Je retourne dedans parce qu'il y a des trucs qui naissent lors de la création d'un spectacle, qui ne sont pas utilisés dans ce spectacle, mais qui avaient donné parfois un point de départ pour le suivant, quoi.
1: C'est ainsi que se termine cet épisode de L'Art de passer. Je vous remercie pour votre écoute et votre attention. Vous pouvez retrouver et partager tous les épisodes sur le site lartdepasser.be ou via toutes les plateformes d'écoute. Il m'aurait été impossible de fabriquer cela tout seul. Leslie Doumerx a

0: assurer la prise de son et la réalisation, au montage et mixage Arthur Lacombe, et les musiques sont de Mathieu Tonnant. 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À bientôt pour la suite.
1: Il y a une musique hein, qui arrive un peu.
2: Hein, eh bien oui, c'est une loge.
1: C'est une loge, il y a des salles de répétition.
2: Il y a des répétitions un peu partout. J'adore ça. C'est les endroits où je peux m'endormir le mieux. C'est quand il y a des bruits de fond qui viennent d'ailleurs parce que les gens s'agitent autour.
1: Ah ouais.
2: Ça, j'adore. M'endormir dans l'agitation, je trouve ça génial.
1: Ça, c'est vraiment un truc de l'enfance, quoi.
2: Voilà. Oui, je pense.
1: De te balader avec ton père alors et qu'il faut dormir quelque
2: part. Oui, exactement. Et du coup, ça me rassure encore maintenant.
1: Ah ben
2: je ne sais pas dormir dans la campagne, par exemple.
1: Dans le silence.
2: Ah non, je suis tétanisée dans le silence.

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Bonsoir à tous, bonsoir à tous, bienvenue sur Radio Campus, la radio de la communauté de l'Université libre de Bruxelles. Vous êtes dans le magazine culturel du soir qu'on appelle le Campus Info. Nous sommes ensemble jusqu'à 18h15. Je vous parlerai de différents trucs que j'ai repérés qui se passent du côté de Bruxelles. Et pour votre info, il est précisément 17h02. Maintenant, alors, pas une grosse programmation musicale de fou. Je pense que je vais rester un petit peu dans les choses qui traînent dans les clés USB, histoire de partir un petit peu plus légère. Et puis, en plus, la journée était un peu heavy pour moi. Mais voilà, c'est cette grosse pleine lune qui arrive ce soir. Et puis tous ces fins de tunnel. À mon avis, je ferai bien un point météo ou un point astro, pourquoi pas. C'est ma dernière émission de la saison. On va voir si elle a la couleur et le goût des autres ou pas. En attendant, je vous propose de commencer tout doux avec Daniele Ponder. Il est question de pouvoir ici quand même. Et le clip est magnifique.

C'était Tila à l'instant avec Zara Larsson, She Did It Again, et puis juste avant, Daniele Ponder avec le morceau Power. Bruxelles fait son cinéma, reprend du service, l'occasion de voir des films en extérieur à des endroits de la région bruxelloise que vous n'auriez pas l'habitude de fréquenter, notamment la nuit par exemple. Ce soir, il se passe quelque chose sur la place de Woluwe-Saint-Lambert, quelque chose, c'est pas rien. C'est un film dont je vous parle depuis un bon moment déjà, si vous ne l'avez pas vu, c'est La Petite Dernière. La Petite Dernière, c'est l'histoire de Fatima, elle a 17 ans et c'est la petite dernière, elle habite en banlieue avec ses sœurs dans une famille joyeuse, aimante. Elle est bonne élève, elle intègre une fac de philo à Paris, et puis elle découvre un tout nouveau monde. Et alors que débute sa vie de jeune femme, elle s'émancipe de sa famille avec ses traditions, et elle se met à questionner son identité, la sienne. Comment concilier sa foi avec ses désirs naissants. Un film audacieux, sensuel, porté par une bluffante Nadia Melili, prix d'interprétation à Cannes, César du meilleur espoir féminin en 2025, et qui donne un visage à toutes les jeunes femmes en quête d'identité et d'émancipation. C'est un film de Afia Ersi, qui est sorti en 2025, je vous l'ai dit, en français. Il sera aussi sous-titré en néerlandais et en français. Pour les personnes qui n'entendent pas, le début de la projection commence à la tombée de la nuit, autrement dit vers 22h10. C'est gratuit, il ne faut pas réserver, juste aller là-bas, puisque c'est dans le cadre de Bruxelles fait son cinéma, qui fait la tournée des 19 communes, donc avec 19 séances gratuites en plein air dans toutes les communes de la capitale. Si vous voulez en savoir plus d'ailleurs, il y a un site bruxellesfaitsoncinema.be, là vous avez toute la programmation. Et pour le rendez-vous de ce soir, ça se passe sur le terrain de rugby du Kapelveld, terrain de rugby du Kapelveld. L'adresse exacte à Woluwe-Saint-Lambert, c'est avenue Albert Dumont numéro 10. Avenue Albert Dumont numéro 10. Et comme ça se passe quand même un petit peu loin, sachez que la dernière fois à minuit quand le film finissait, il n'y avait plus de bus, de machin, que je suis rentrée à pied, et que là on se rend compte que la région bruxelloise c'est quand même vachement grand, donc si vous n'y allez pas en vélo, rencardez-vous un petit peu sur la façon de rentrer et l'heure à laquelle vous devez quitter le film, puisque l'arrêt de la programmation est prévu à minuit. Voilà, petit tips quand on va un peu dans des endroits excentré comme à Woluwe-Saint-Lambert et qu'on n'a pas envie de prendre une bagnole pour plein de raisons. Voilà pour la première proposition, et puis toutes celles à venir pour le reste de la saison. Bruxelles fait son cinéma.be, c'est gratuit, ça fait le tour des 19 communes, c'est des films choisis avec beaucoup de goût et de sensibilité. Je vous recommande évidemment de vous y rendre.

C'était Romike Puciano et Ensemble, et juste avant, c'était évidemment Ima Sumac, voilà le petit moment, des belles voix de diva, Ima Sumac avec le morceau Chunko de Forest Creature, la créature de la forêt en français. Allez, il est grand temps de vous parler de ce festival qui a commencé ce week-end, qui a malheureusement vu une annulation hier parce que ça se passe dans un parc avec des arbres qui tombent et qui sont pas dégagés forcément dans les temps, qui rendent un peu le circuit dangereux. Mais hier avait commencé le festival Parole de Résistance, dont c'est la 8e édition. Un festival qui est mené par le Théâtre de la Parole à Bruxelles. Parole de Résistance qui repose sur une infinité d'interrogations, parce que être dans la certitude, c'est une sale habitude. Le théâtre de la parole cherche, avec les artistes de la parole, le public toujours présent, les paroles qui, loin de donner des leçons, soulignent les questionnements qui dérangent, qui bousculent, disent des réalités parfois impossibles à dire. Qui formule une question tient déjà le fil d'un fragment de réponse. Parce que la parole est notre champ de bataille, nous n'aurons de cesse de paroler. C'est ainsi que s'introduit ce festival Parole de Résistance. Il s'est question ici de tabous, tabous au pluriel, puisque depuis des siècles, les tabous n'ont eu de cesse de nous amener à nous poser de nombreuses questions. Psychanalyse, sociologie, anthropologie, ces domaines en ont exploré le sens de toutes les façons. Et quelle que soit l'angle par lequel nous le prenons, ce mot à lui seul, tabou, engage une infinité de champs de réflexion. Les tabous sont-ils le propre de la religion de trois livres et des tables de la loi? Sont-ils uniquement là pour mettre en place des limites à ne pas franchir dans le commun social? À quel endroit ont-ils été pensés et quelles en sont les raisons profondes? Est-ce qu'une société sans tabou est une société viable? Et d'ailleurs, et ailleurs qu'en Occident, quel rapport entretiennent les sociétés avec ce mot? Peut-on rire de tous les tabous? Déclinés de multiples manières, les mots tabous, les tabous résonnent à d'autres endroits du quotidien, de la vie sociale, politique et culturelle. Ils renvoient à ce qui est interdit, indicible, inaudible, défendu, intouchable, sacré, etc., etc. Qu'est-ce que ces mots ont encore un sens? Est-ce que ces mots ont encore un sens? Les limites ne bougent-elles pas sans cesse? Par exemple, aujourd'hui, avec la montée de l'extrême droite partout en Europe et en Belgique, les droits humains sont allègrement bafoués, le voile est levé sur certains interdits. Il suffit de voir les crimes génocidaires qui ont lieu en Palestine pour constater la totale décomplexion des puissants face à ce qui devait être un « plus jamais ça ». Le festival a commencé, je vous le dis, il courra jusqu'au 4 juillet. Il y a énormément de rendez-vous, il y en avait déjà un le 13, mais donc les prochains, c'est demain. Je vais prendre un petit peu le temps de vous brosser tout ça, parce qu'il y a des rendez-vous quasiment tous les jours, enfin oui, pour sûr, tous les jours, jusqu'au 4 inclus. Commençons peut-être par quelque chose qui sera là un petit peu tout le temps, c'est une exposition que l'on doit à Evita, ça s'appelle le voyage.

des histoires oubliées, car chaque souffle qu'elle libère est issu de la vie des ancêtres, transmise de génération en génération. Evita est actrice et passeuse de la mémoire de l'histoire par la transmission qui lie le monde, élan vital entre ombre et liberté. Au commencement était le voyage, cette faille originelle dans l'océan, cet arrachement des corps et des mémoires. De la cale obscure est né le marronnage. C'est dans la traversée des nuits, dans la rupture de l'ombre, l'ours secret de la mer et des forêts que la lumière d'une nouvelle conscience fut. Le maronisme contemporain s'enracine dans des nuits créatrices, matrices obscures ou sacrées, où palpite la synthèse vivante et vibrante de multiples racines de l'espèce humaine. C'est au cœur de ce terreau que s'enlacent les voix, souffle de la poétique du métissage. Le voyage au cœur d'Evita n'est pas une simple traversée chromatique, c'est un acte de résistance par l'esthétique. Chaque fresque, chaque tableau se déploie comme une maquette de réflexion, un espace où la pensée prend corps et forme. Et à travers ce parcours donné à voir, la création s'avance au cœur des ombres et des silences de l'histoire coloniale et esclavagiste. Dans le creuset de la toile, les stigmates du passé se consument et s'alchimisent, faisant jaillir de la cendre une force souterraine et féconde prête à ensemencer le présent. Au centre de cette démarche se déploie la réalité intime et historique d'un métissage que le contexte colonial a voulu théoriser comme une division orchestrée par le prisme du colorisme et du racisme. Ce système a érigé la règle de la goutte de sang noir, décrétant qu'une seule infime part d'ascendance suffirait à assigner un être tout entier au statut de nègre, enfermant le destin des hommes dans une simple logique dévalorisante d'identité de couleur de peau. Evita, dans son voyage de couleur, s'empare de la règle de la goutte de sang noir, non plus comme une exclusion, mais comme l'axe de sa propre affirmation. En choisissant de s'incarner noir sur la toile, cette couleur devient le lieu d'une présence souveraine qui se libère des grilles du passé pour s'ouvrir à une toute autre vision du monde, là où la création est précisément l'espace où le morcellement prend fin. Dans ce processus d'émergence, le syncrétisme devient un espace sacré, la connaissance de soi et l'histoire qui explore un nouveau rapport au monde. Ce qui s'en dégage est un souffle à la fois social, politique, culturel et poétique. Ce voyage chromatique se déploie alors comme une reconquête de notre propre humanité, en dialogue avec l'humanité tout entière. À travers l'échelle monumentale de ses œuvres, le spectateur, la spectatrice n'est plus un simple témoin, et elle est invitée à devenir à son tour acteur, actrice, souverain de notre monde. Voilà pour cette exposition qui sera accessible jusqu'au 30 juillet. Malgré la gratuité, il vaut mieux réserver en ligne sa place pour le vernissage de l'exposition d'Evita. Le vernissage a lieu demain à 18h30, c'est à la Maison du Prieur, c'est dans le cadre du festival Parole de Résistance que je vous évoquais en début de speech, qui est organisé par le Théâtre de la Parole. Et puisque j'ai laissé vibrer les couleurs et les idées, peut-être je vais m'arrêter là pour l'instant et revenir un petit peu plus tard à ce qui sera proposé dans ce cadre, dans cet écrin du côté d'Odergame. Et je vous propose en attendant d'écouter peut-être ceci.

Et c'était Maureen, bien évidemment, avec ce morceau Flex, il s'est remisqué par Mabrada, remixé par Mabrada, qui en a fait un edit pour essayer Flex et revenir sur ce qui se joue demain du côté du Théâtre de la Parole. Il y a donc cette exposition, et puis il y a le spectacle Ma Petite Cuisine, que l'on doit à Elish, connu aussi sous le nom d'Elisabetta Falanga, ou plutôt le contraire, un spectacle où une planche de bois, il y a des histoires qui mijotent à feu doux, qui sont cadencées par le rythme des saison, entre les vapeurs de la mémoire, l'éveil des sens et la présence du rituel. Ma petite cuisine, c'est un vieux meublé à tiroir, un vieux meuble à tiroir d'où s'échappent des souvenirs, des soupirs, des arômes, des aromates, des vibrations d'un jardin intérieur, des instantanés qui font remonter des mémoires collectives, des anecdotes de femmes, des rituels pour guérir. Il y a des chants traditionnels qui dessinent des champs de blé anciens. En les contournant, on pourrait tomber sur les traces de nos ancêtres. Un sens d'appartenance qui se fait présence. La conteuse Elish joue à la dinette des grandes personnes, manipulant des objets de cuisine de grand-mère, entre chants aux accents d'ailleurs, gestes anciens, irruptions contemporaines dans la transmission. C'est la transmission même qui est mise en scène. Elle jongle entre les contes, les codes du conte, du spectacle, de la performance, de l'installation, pour faire émerger des histoires glanées entre les maisons bruxelloises et la campagne de son Italie natale. Des histoires qui s'entremêlent à la production agricole et à l'alimentation, en nous questionnant tout le long. Bref, un spectacle qui nous nourrit notre lien au monde, à soi, aux autres et aux vivants, pour s'en souvenir toujours ou pour s'y initier. Je vous invite à découvrir ce spectacle aussi, ce sera demain, mardi 30 à 20h, au Théâtre de la Parole, théâtredelaparole.be pour réserver vos places. C'est accessible à partir de 12 ans. Il y a même un teaser à voir sur la page du festival. J'ai pas d'invitation à vous proposer, juste l'envie de vous dire soutenez. On parle de résistance ici, on va le faire pendant une semaine. C'est un spectacle parmi d'autres. Il y a beaucoup de rencontres à faire et beaucoup de paroles à échanger. Et pas seulement autour de cette exposition. Voilà, ça c'est mardi, mercredi encore, de très belles propositions de dialogue, de passage, et puis même des scènes partagées entre plusieurs artistes. Jeudi aussi encore cette exposition, une intervention, où sera question de horde de méduses, de femmes qui se soutiennent entre elles, et puis encore des spectacles de sans-dessus-dessous, et puis des parties de Scrabble, et puis encore un autre spectacle autour de la mort à la Vita, je vous en avais parlé, peut-être je prendrai le temps d'y revenir un petit peu plus tard, la première de Louisa Belvillacois autour de ce spectacle, suivi d'un concert. Bref, rencardez-vous sur ce festival et prenez le temps d'y passer, pas seulement pour aller vous mettre au vert au bord de l'eau en soirée cette semaine, mais aussi parce qu'il est question de résistance et je crois qu'il est grand temps qu'on s'interroge sur ce sujet. Allez, j'ai beaucoup parlé, petite pause musicale en compagnie de Luna Lubani.

À l'instant, c'était Amina avec Elhan Tour, et puis juste avant, c'était Lana Loubani avec Point of No Return. Si vous aimez ce genre de son, sachez que c'est pas cette semaine, mais la suivante qu'aura lieu la closing party, la soirée de clôture de l'Espace Mag, et qu'à cette occasion, vous aurez l'occasion d'entendre deux sets au moins, un du collectif Ishek Bishek et un de La Louve, puisqu'une saison se termine et qu'une autre se prépare, avant d'ouvrir un nouveau chapitre. Invitation à célébrer ensemble tout ce qui a été partagé cette année du côté de l'Espace Mag, avec une soirée placée sous le signe de la fête, des rencontres et du lâcher prise. Pour clôturer la saison en beauté, deux univers musicaux singuliers qui font vibrer le dance floor. Il y a d'abord Ishek Bishek, né de la scène underground bruxelloise, qui fait vibrer les corps et les cœurs avec DJ Tyrod, DJ Ftoch et Monsieur Raoli, un collectif qui électrise les dance floors avec des sets survoltés qui mélangent arabe basse, reggae, dub, classique, swana et beat électro. Leur mission, créer des espaces festifs, transgressifs et inclusifs où l'on danse, où l'on résiste et où l'on se régénère ensemble. Ça, c'est pour le collectif Ishek Bishek. Quant à La Louve, elle a grandi dans l'ouest algérien pendant les années 2000, développant un sens aigu pour la contre-culture algérienne au travers de son expertise sur l'histoire du raï, genre musical et art de vivre. Passionnée du genre, elle se destine naturellement au travers de ses platines à devenir une égérie féminine de la scène électronique algérienne. Elle sera donc aussi programmée lors de cette soirée, c'est le vendredi 10 juillet à 20h30 à l'Espace Mag. Vendredi 10 juillet, c'est 10€ ou 8€. Vous pouvez déjà prendre vos tickets. Ouverture des portes à 20h, Ishek Bishek à 20h30, La Louve à 22h30. À minuit, c'est plié. Vous pouvez partir en after ailleurs ou rentrer chez vous. Le 10 juillet, donc pas ce vendredi-ci, mais le suivant. Toutes les infos encore à retrouver sur espacemag.be, mag avec un G et un H derrière, espacemag.be. On va continuer avec Fauzia, découverte grâce à Monsieur Raoli justement, mais ici en français avec tous ces mots.

Faouzia, pour faire péter un peu de lumière dans tous ces mots que je vous partage depuis tantôt, voilà. Et puis, je vous parlais de Bruxelles fait son cinéma, de la séance de ce soir, où vous pourrez voir La Petite Dernière à Woluwe et Saint-Lambert. Mercredi, il y a une autre super séance aussi, avec un autre film dont je vous parle régulièrement, c'est Ma Frère. Si vous n'avez pas vu Ma Frère, vous pourrez le faire en vous joignant au cadre bucolique des Jardins de Fontenay-sous-Bois à Etterbeek, pour assister à la projection en plein air de Ma Frère. Et oui, c'est organisé de ce côté-là, en collaboration avec le Sangor, Centre culturel d'Etterbeek, et la commune, évidemment. Une séance sous les étoiles pour une expérience immersive et conviviale au cœur de l'été. Ma Frère, c'est l'histoire de Shai et de Jeneba qui ont 20 ans et qui sont amis depuis l'enfance. Et de cet été-là, elles sont animatrices d'une colonie de vacances. Elles accompagnent dans la Drôme une bande d'enfants qui, comme elles, ont grandi entre les tours de la Place des Fêtes à Paris. À l'aube de l'âge adulte, elles devront faire des choix pour dessiner leur avenir et réinventer leur amitié. C'est un film feel good, un feel good movie généreux, nous dit-on, rempli de drôlerie et de tendresse, qui fait le portrait de groupe en mode chronique estivale, qui touche au cœur. Un film de Lisa Acocard et Roman Guéret, qui est sorti l'année passée, qui sera sous-titré en français et en néerlandais cette fois-ci encore, qui durera presque 2 heures. Ça commence à la tombée de la nuit vers 22h10, et c'est entièrement gratuit. Mercredi 21h à Etterbeek, rendez-vous dans les Jardins de Fontenay-sous-Bois. L'adresse exacte, c'est rue Général Five, numéro 16, les Jardins de Fontenay-sous-Bois, mercredi, à partir de 21h, et le film est à 22h, 22h10, si vous souhaitez avoir de la place, au mieux arriver tôt, parce que c'est quand même chouette d'être bien mis devant l'écran. Voilà pour cet autre rendez-vous de cinéma, je vous en proposerai d'autres d'ailleurs un petit peu plus tard. Voilà, ce sera une émission comme ça. Et après, je reviendrai faire ce point météo-astro, parce qu'il y a décidément un truc qui me court. Je crois que ce serait bien que je puisse le partager aussi. En attendant, on va continuer en français et avec une artiste belge qui s'appelle Yasmine. Vous savez, Yasmine.

Eh ben voilà, qui est très clair. Pourquoi tu ne te bouges pas? Oui, j'avais envie de vous faire un petit point météo parce qu'aujourd'hui, bah, c'est la pleine lune. En tout cas, cette nuit, ce sera la pleine lune des fraises. Ça veut dire qu'elle est en Capricorne, mais ça, peut-être, ça vous éclaire rien. Mais en tout cas, c'est une pleine lune qui sera très proche de nous, très visible et très éclairée à plus de 99%. Une belle et grosse lune, la première de l'été à la saison des fraises, tout simplement. Et puis, qu'est-ce qui va se passer? Bah, il se passe que un peu avant 2h du matin, le moment où l'alignement Terre, Lune, Soleil sera parfait, c'est le moment de poser des trucs. Et c'est encore plus le moment de poser des trucs que cette pleine Lune en Capricorne, met en lumière justement les responsabilités et les décisions à prendre. Donc comme nous disait Frida qui chantait juste avant, c'est un peu le moment où il y a peut-être des tensions entre nos émotions, nos réalités, qui rendent des choix certes plus difficiles, mais c'est exactement le bon moment pour faire preuve de lucidité et de structure. Et donc si la pression est forte, elle permet peut-être de vous inviter à éclairer une situation importante. Voilà, tout simplement. Donc c'est le temps, c'est le moment de prendre le temps de réfléchir avant de décider, de ne pas ignorer ce que vous ressentez profondément et d'accepter que certains choix demandent du courage. Voilà, une pleine lune qui marque un moment de vérité, parfois exigeant mais révélateur. Et pour certains signes, pour certaines personnes qui peuvent être touchées par ça, c'est aussi l'occasion de mettre fin à 3 ans de doute, 3 ans de tunnel pour certains signes du zodiaque et de proposer ce bilan, ce soulagement vers un nouveau départ, un bonheur qui change enfin de visage et qui permet de faire tomber ce poids comme après de longs mois, comme ce mois de juin qui était encore un mois sans fin. Voilà. Les astrologues parlent d'une période de 3 ans de remise en question, de choix difficiles, de doutes sur le travail, sur l'amour et tout ça à partir d'aujourd'hui, à partir de ce soir. Il y a 3 signes au moins, voire tous les autres, qui vont retrouver ce simple sentiment que la vie redevient bonne. Alors, je ne vais pas vous dire quels sont les signes, parce que comme ça, vous pourrez garder l'espoir que si vous aussi, vous avez envie de sortir de ce tunnel de 3 ans, de poser un peu des choses, de marquer cette vérité, d'être à l'écoute de ce que vous ressentez, de poser des actes, de poser des choix et de décider, et ben cette nuit, c'est le moment où vous pourrez avoir le courage de le faire. Et que c'est peut-être un chouette moment de le faire maintenant, à cette fin d'année, fin de tunnel, avant que l'été ne commence. Des projets qui sont menés à bout, des séparations, des déménagements, des reconversions, des gros choix, des vrais choix, pour permettre de, voilà, d'aller vers autre chose. C'est tout ce que je vous souhaite, en tout cas j'avais envie de le poser aussi. Cette pleine lune des fraises, c'est aujourd'hui, ça fait partie de l'actualité. En tout cas moi ça m'habite très fort dans toutes ces choses qui nous traversent. Voilà, je vous propose d'écouter un petit truc qui est sorti ce week-end. Ce week-end vous avez peut-être vu Angèle qui fait des clips en free party, et puis il y avait aussi Bilal Hassani qui fait encore des trucs complètement incroyable, et puis Théodora qui nous fait un clip elle-même, oui, la Miss Kitoko qui nous fait un clip XXL avec Adèle. Bref, je vous propose d'écouter ce petit morceau Be My Valentine de Théodora et d'aller voir évidemment le clip en ligne si vous avez l'occasion de vous brancher.

C'était Zélie à l'instant avec Coupine pour faire plaisir à vos ados et pas que. Et puis juste avant, oui, Théodora avec ce magnifique morceau et ce clip avec Adèle Exarchopoulos en version lesbienne années 80, comme ça. Super belle esthétique. Voilà. Bref, parenthèse close musicale. En tout cas, il nous reste encore un petit quart d'heure à passer ensemble. Je vous disais qu'il y avait d'autres séances en plein air à vous annoncer. Il y a bien évidemment le retour du plein open air du cinéma Nova. Et c'est la première semaine cette semaine, autrement dit des séances vendredi et samedi. Ça se passe du côté de l'ancienne usine Audi, la fabrique Audi du côté de Forêt. C'est la première semaine de ce festival itinérant donc, qui met son écran à côté de l'une des plus grosses friches industrielles de Bruxelles, parce que oui, ça y est, c'est une friche, elle a été abandonnée l'an dernier par l'entreprise Audi. Et mercredi soir, à Laclais et Carouilla, nous nous interrogerons sur les conséquences de la fermeture de l'usine à travers courts-métrages et débats. Et puis vendredi et samedi soir, oui ça commence avant, je me suis trompée. Vendredi et samedi, il y a à chaque fois un concert à 20h30, un film dès que la nuit tombe à 22h30, et puis d'autres choses encore dans l'après-midi. Tout ceci est aussi évidemment gratuit. Dans le détail au programme, vendredi, au niveau des films, il y aura un concert-performance de Pteudon et Vin de Sprite. Il y aura Roger and Me, le film de Michael Moore de 89, qui a été tourné sur plus de 3 ans. C'était son premier film et qui parlait du déclin d'une ville du Michigan après la délocalisation justement de l'usine General Motors vers le Mexique. L'occasion de revoir ce film projeté en pellicule pour l'occasion et en plein air. Donc ça, c'est vendredi soir. À 22h30, du côté de l'ancienne usine Audi à Forêt, derrière la place Saint-Denis. Et puis samedi, il y aura une conférence, ça s'appelle « L'énergie sur le divan ». C'est dans la vallée de la Seine, 2 siècles d'industrialisation qui ont consacré le territoire au charbon et puis au pétrole et puis à l'électricité, avec comme résultat des sols pollués, des industries délocalisées. Il y a un psychanalyste urbain, un psychanalyste urbain qui s'appelle Laurent Petit et qui mène l'enquête, et sa conférence éclaire les liens entre l'énergie, la croissance et l'imaginaire collectif, ainsi que l'hypothèse plus que vertigineuse d'un changement réel. Ça, c'est la conférence à 19h. Et puis, le concert, ce sera celui d'Ava Carrère, qu'on a loupé samedi passé à la Vieille Chéchette. Ava Carrère qui chantera des reprises et puis des compositions aussi liées aux luttes, à la transmission, aux messages qui perdurent de génération en génération à travers des protest songs, des bandes sons de nos soulèvements passés ou à venir, en anglais et en français, peut-être même en grec aussi, et en créole réunionnais et en arabe. Ava, elle est bavarde, et donc il est possible que le concert contienne aussi des traces de stand-up ou de conférences musicologiques. On ne sait pas bien, mais c'est pas grave, on fait confiance. Ava Carrière et les 10, c'est ce samedi à 20h30, aussi dans le cadre du plein open air du cinéma Nova. Et puis quand la nuit tombera, c'est à 22h30, il y aura la projection de À nous la liberté. Oui, ce film de René Clair qui date de 1931, je vois. C'est dans les années 20, il y a Louis qui devient patron d'une immense usine, tandis que son ami Émile, lui, mène une vie de vagabond. Et celui-ci tombe amoureux de la nièce du comptable de Louis et se retrouve embauché à l'usine presque malgré lui. Ça a été réalisé 5 ans avant les temps modernes de Chaplin. Oui, 5 ans avant les temps modernes, une comédie musicale satirique et poétique de René Clair qui établit un parallèle savoureux entre la prison et l'usine. Voilà, donc petit hommage à cette usine Audi, en tout cas à cette friche d'usine et aux personnes qui ont vécu, traversé, qui côtoient encore tout ceci ce week-end. Et puis déjà aussi Laclais et Carouilla, donc ça c'est le premier, encore des films et des rencontres mercredi à 20h. Il y a aussi des balades qui sont organisées au BEMT, ça c'est à 15h samedi du côté du BEMT, et puis aux abords de l'usine, le long de la fabrique samedi aussi à 15h, une balade autour de l'usine Audi qui est complètement désolée. Ça c'est possible, mais c'est un peu limité au niveau du nombre de personnes. Donc rendez-vous sur le site de Nova pour réserver, pour être sûr que vous ayez accès à tout ça. Et puis il y a des animations, il y a une expo vendredi et samedi autour du POA,
autour de l'urbanisation. Il y a un tournoi de pétanque qui est organisé aussi samedi à 16h, un grand tournoi POA, donc POA c'est pétanque on apéro, et puis la radio mobile qui est en direct du Plénopédère, spécial conflit social à Audi avec des témoignages de sous-traitants de l'usine. Vous pouvez aussi l'écouter sur Radio Air Libre puisque ce sont nos amis qui assurent cette radio mobile du plein open air. Donc c'est à 15h, samedi la radio, la pétanque c'est à 16h, la balade c'est à 15h aussi, l'expoa c'est un peu tout le temps, les boules c'est quand vous voulez, de toute façon il y a de la place, il n'y a plus rien, et puis samedi et vendredi, bref, première semaine du plein open air du cinéma Nova, voilà.

Et bam, ça finit comme ça, celui-là aussi, c'était Charlie XCX avec Rock Music, et puis juste avant, c'était Total Tommy avec Winona Forever, évidemment. Petit hommage à Winona Ryder, et puis grande joie, moi, de voir le grunge revenir dans la musique pop américaine, Jones. Vraiment grande joie de voir cette génération Z de reprendre des guitares électriques, voilà. D'ailleurs, non, même pas, d'ailleurs si... 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

0: Et oui, c'est la version longue avec ces saxophones de l'époque qu'on aurait presque oublié. Et j'allais pas vous laisser sur la version de la DEP parce que sinon, c'est un peu se dire au revoir un petit peu bizarrement. Voilà, c'est ma dernière émission de la saison. Je viendrai ponctuellement sans doute cet été animer quelques-unes des soirées. Les émissions du matin et du midi sautent. On se regroupe en soirée pour l'émission de 17h. Je sais pas bien ce qui viendra de la suite, mais en tout cas, je voulais vous remercier pour vos petits coups de fil, vos petits messages pendant l'émission, après l'émission, les petits mots de soutien, les petits partages de mood. Voilà, merci d'avoir passé tout ce temps à nous écouter, à m'écouter en tout cas les lundis. Et puis, on se retrouve coup-ci, coup-ça, et puis de toute façon, à la rentrée, avec grand plaisir. Merci à la disco de sauver nos vies quand tout est perdu. Et c'était bien Régine que l'on entendait à l'instant dans cette version. Voilà, voilà, on se dit à bientôt. Portez-vous bien, n'oubliez pas la pleine lune ce soir. Faites-vous des bisous. À bientôt.
1: En compagnie de Simon Ochoa. Salut Simon.
2: Salut Germain.
1: Alors Simon, aujourd'hui on va parler d'un thème qui est à mon sens assez peu traité dans les médias traditionnels, c'est celui de la dépendance aux drogues. Alors pour ça, on s'est basé sur une conférence organisée justement par un professeur de l'ULB, Alban de Kerckhove d'Exarde. On a assisté à sa conférence qu'il a intitulée « Des souris et des hommes » avec une petite référence que les plus cinéphiles d'entre nous auront remarqué. Alors pour revenir sur le thème de la dépendance aux drogues, qui n'est pas un sujet facile, je voulais te demander, tu sais, là par exemple on est entre nous, est-ce que toi Simon, tu aurais une petite anecdote, un petit truc, un petit rapport à ce sujet-là ?
2: Alors moi personnellement, pas directement non. Je ne me suis jamais considéré comme quelqu'un d'addict on va dire. J'ai mes petits péchés mignons, hein, comme tout le monde.
1: T'as une petite addiction ?
2: Ah, j'ai un petit truc. Peut-être pas une addiction, mais j'adore les chips. Voilà, je te le dis.
1: Ouais, c'est pas une drogue, mais c'est vrai que c'est...
2: Non, mais bon, voilà quoi. Je sais que des fois, j'en abuse un peu, mais bon, voilà, ça reste léger. Et donc voilà, je sais qu'il y a des personnes qui ont vraiment du mal avec ça. Toi, tu...
1: Bah, je pense que je te rejoins un peu, parce que le sel, c'est une drogue, hein. C'est une vraie drogue pour le corps. Les effets sont un peu pareils que ceux des drogues dures ou douces, même. Donc c'est vrai que je pense qu'on a un peu tous une addiction, c'est pour ça qu'aussi ce sujet va être intéressant, je pense. On va voir comment est-ce que ça s'applique sur le corps, etc. Mais moi, c'est vrai que personnellement, j'ai jamais expérimenté ça.
2: Ouais, bah, parce que les seules expériences que j'ai pu avoir, c'est que j'en ai entendu parler autour de moi. Tu vois l'impact que ça peut avoir sur les gens, notamment au lycée. Moi, je voyais des potes à moi qui arrivaient, qui fumaient pas mal et qui n'arrivaient plus à s'arrêter. Tu vois, ils devaient s'endormir avec un joint.
1: J'avais un pote tout pareil.
2: Voilà, ce genre de situation, c'est sûr que c'est toujours un petit peu compliqué, quoi.
1: Ouais, mais ça fait assez peur. Moi aussi, j'avais un ami qui fumait beaucoup et c'est vrai que ça peut parfois poser quelques soucis en termes social ou même d'un point de vue personnel, comme tu disais, pour s'endormir, etc.
2: Ouais, c'est sûr. Et d'ailleurs, justement, c'est pour ça qu'on a voulu en savoir plus. Et donc, pour en comprendre davantage sur toutes ces questions, on a demandé à un expert qui consacre sa carrière à comprendre ce qui se passe dans notre cerveau quand on devient justement dépendant. Alban de Kerckhove d'Exarde est directeur de recherche au laboratoire de neurophysiologie de l'Université libre de Bruxelles. Il est aussi président de la Société belge de neurosciences. C'est l'un des grands spécialistes belges du cerveau et de ses dérèglements. Alors lui, ce qui l'intéresse, c'est une zone précise du cerveau impliquée dans ce qu'on appelle le système de récompense. Donc c'est ce mécanisme qui nous pousse à répéter ce qui nous fait du bien. Alors dans l'addiction, ce système, il est en quelque sorte détourné. Le cerveau, il fonctionne plus normalement et c'est là que la dépendance s'installe. Sa grande question de recherche, c'est pourquoi certaines personnes basculent dans l'addiction et d'autres pas. Il travaille notamment sur la façon dont certains gènes peuvent rendre certains individus plus vulnérables que d'autres face aux drogues. Ses travaux ont été salués au niveau international, avec notamment l'obtention de la prestigieuse chaire AXA pour la recherche, consacrée aux mécanismes impliqués dans les addictions. Et son constat est sans appel, l'addiction est une maladie qui fait plus de morts que tous les cancers réunis. Et justement, notre journaliste Salma Menkor est allée à sa rencontre.
3: Donc bonjour, aujourd'hui je me retrouve avec Monsieur Kerckhove. Est-ce que vous pouvez d'abord commencer par vous présenter et parler un petit peu de ce que vous faites dans la vie ?
4: Alors, je suis directeur de recherche au FNRS et professeur à l'ULB. Et je suis chercheur fondamentaliste, c'est-à-dire que j'essaye de comprendre à l'aide de modèles animaux quels sont les circuits, quels sont les gènes qui peuvent être impliqués dans la dépendance aux drogues et d'autres modèles impliqués dans d'autres maladies neuropsychiatriques.
3: On entend souvent parler de la drogue comme un problème de société, mais vous, en tant que neuroscientifique, comment définiriez-vous réellement l'addiction ?
4: La définition de l'addiction, en fait, est assez simple. C'est la prise et la recherche compulsive de drogue malgré les conséquences néfastes. Donc c'est l'aspect de conséquences néfastes qui est important, c'est-à-dire que on continue à prendre quelque chose alors qu'on sait très bien que ça va avoir des conséquences en termes de santé pour la personne ou en termes de l'environnement, pour la famille et ce genre de choses.
3: Et pendant votre conférence, vous expliquiez que la dépendance est une maladie chronique du cerveau. Mais pourquoi est-ce important de changer notre regard sur les personnes dépendantes ?
4: Parce que il y a un peu trop souvent cette idée, commune de se dire que les personnes qui sont dépendantes, en fait, c'est de leur faute. Elle n'a pas essayé. Et je pense que personne qui m'écoute ici ne peut prétendre n'avoir jamais essayé une cigarette ou de l'alcool

0: Et aujourd'hui, encore beaucoup pensent que c'est vraiment juste un simple manque de volonté de guérir. Est-ce que les neurosciences répondent à cette idée-là?
1: Ben non, justement, enfin, je dis souvent, est-ce que ça viendrait à l'idée de quelqu'un qui est malade de la grippe, mais une vraie grippe, hein, celle qui vous cloue au lit pendant une semaine, de lui dire après 2 jours, bah, lève-toi, ça va aller mieux. C'est aussi idiot de faire ça que de dire à un déprimé, lève-toi et va dehors et tu iras mieux, ou à un déprimé, arrête de. Ah, ou un, pardon, excuse-moi, ou un drogué, arrête de prendre ta drogue. Il y a un vrai piège qui s'est mis en place qui fait que la personne a une compulsion à vouloir prendre sa drogue malgré les conséquences néfastes qui sont sa santé, qui sont sa désocialisation, qui sont le fait de, je sais pas, frapper ses enfants, sa femme ou ce genre de choses.
0: Et on entend souvent, un peu partout sur les réseaux sociaux, surtout en ce moment, parler de dopamine comme l'hormone du plaisir. Mais vous expliquez que c'est plus complexe que ça. En fait, quel est réellement le rôle dans le cerveau en fait de cette dopamine?
1: Mais bon, la dopamine est un neurotransmetteur qui est utilisé tous les jours par notre cerveau. Et donc la dopamine fait 2 choses. Donc c'est, par exemple, la maladie de Parkinson est une perte spécifique de neurones dopaminergiques qui amène le patient qui souffre de maladie de Parkinson à avoir des difficultés de locomotion. Donc c'est un neurotransmetteur qui en fait facilite la locomotion. En termes de système de la récompense, qui est le système qui est piraté par la dépendance aux drogues, c'est le système qui amène à renforcer un comportement. Et la libération de la dopamine vise à renforcer le comportement. Et donc le problème avec l'addiction, c'est que toutes les drogues à dépendance augmentent artificiellement cette libération, cette concentration de dopamine dans le cerveau. Et notre cerveau interprète ça comme je renforce le comportement. Et donc la prise de drogue. Et donc la dopamine est ce neurotransmetteur qui facilite la récompense ou qui facilite le mouvement, mais en aucun cas le neurotransmetteur du plaisir. Les neurotransmetteurs du plaisir sont plutôt ce qu'on a des neuropeptides qu'on appelle les neuro-opioïdes, qui sont eux plutôt liés à la notion de plaisir en tant que tel.
0: Vous parlez de plaisir et pendant la conférence, vous avez souvent parlé de récompense, système de récompense. Et donc pourquoi les drogues ont-elles un impact aussi puissant sur le système de récompense par rapport donc aux récompenses naturelles comme la nourriture ou bah, par rapport aux interactions sociales?
1: Eh bien, en fait, ce qui se passe, c'est que quand tu me donnes l'exemple de nourriture ou d'interaction sociale, ce sont des récompenses naturelles. Okay. Et donc, il y a un certain degré de libération de dopamine qui vise à renforcer effectivement l'interaction sociale ou le fait de manger, etc. Le problème des drogues, c'est que quelles que soient les conséquences, elles augmentent la libération de dopamine, quoi qu'il arrive. Et donc, en fait, ça pirate le système, comment dirais-je, ça le rend plus efficace, puisqu'il n'y a plus cette évaluation a posteriori des conséquences. Puisque même si, je ne sais pas, moi, je suis ivre-mort et puis que je vais me mettre à vomir, par exemple, qui est potentiellement négatif, eh bien, l'augmentation de dopamine a quand même eu lieu avec l'alcool et il va y avoir ce court-circuitage du système qui, habituellement, dans une récompense naturelle, va évaluer, va se dire, ouf, les conséquences de mon interaction sociale est positive, donc je vais renforcer cette interaction sociale-là. Eh bien, les drogues ne font pas ça parce qu'elles piratent ce système.
0: Et vous parlez de piratage et de certains. Enfin, est-ce qu'on peut expliquer en fait que comment vous pouvez expliquer plutôt que certains souvenirs dont vous en avez parlé en conférence, une odeur, un mot, un geste, peuvent provoquer une rechute. Mais en fait, comment ça s'explique concrètement? Comment ça se fait?
1: Alors en fait, ce qui se passe, c'est que au moment où on prend sa drogue, on n'a pas que le système de la récompense qui fonctionne. D'accord? Donc il y a aussi ce qu'on appelle la mémoire déclarative, donc la mémoire consciente, c'est-à-dire si je dis maman, il y a tout le monde qui m'écoute, enfin la plupart des gens qui m'écoutent qui ont une image mentale quand je dis maman. Et en fait, quand vous prenez de la drogue, il y a tout un environnement. Donc il y a des gens avec vous, il y a le moment où, je sais pas, en prenant l'exemple de la cigarette du matin, bah, c'est généralement on a pris un café, etc. Donc il y a tout un environnement, ce qu'on appelle mnésique pour la mémoire, qui entoure cette prise de drogue. Et donc tous ces, et qui est de la mémoire consciente ou déclarative. Et donc en fait, c'est

0: je dirais, ces épisodes mnésiques-là sont aussi emmagasinés en même temps que la prise de drogue. Et donc, par exemple, pour les gens qui prennent des opioïdes par injection, eh bien, l'aiguille qui s'enfonçait dans les veines, eh bien, ils s'en souviennent très bien. Et donc, arriver chez un médecin, par exemple, pour se faire faire son vaccin, et le médecin, il reste une aiguille, enfin, une seringue avec une aiguille visible, est un déclenchement conscient, mnésique, de se dire, tiens, ça, c'était quand je prenais de la drogue. Et donc, de déclencher une envie pratiquement irrépressible de vouloir en reprendre.
1: Pour passer à un autre volet, car vous avez été très clair jusque-là, pour passer plutôt au volet expérimental sur les souris, beaucoup de personnes aujourd'hui ne comprennent pas forcément pourquoi les souris sont-elles vraiment utilisées pour étudier les mécanismes de l'addiction chez l'humain. Pourquoi une souris et pas un autre animal, par exemple?
0: Alors, en fait, on peut utiliser la souris, mais on peut faire certaines choses aussi, c'est la mouche, parce qu'il faut trouver un animal qui a un système de la récompense. Donc, il est possible, il y a des gens qui ont fait de recherches chez la mouche. Alors, c'est possible pour, par exemple, l'alcool, parce qu'en fait, les mouches, les petites mouches qui sont au-dessus de vos plateaux de fruits que vous voyez en été, c'est souvent parce qu'en fait, il y a un fruit qui pourrit un peu. Et dans cette pourriture, c'est parce qu'il y a des levures qui fermentent, et donc il y a de l'alcool, et elles sont attirées par ça. Okay, donc on peut faire certaines choses chez la mouche. Et puis ensuite, on peut trouver un système dopaminergique chez la souris, qui est quand même un mammifère, donc on se rapproche furieusement de l'homme par rapport à la mouche. Et en fait, en plus, le cerveau de la souris, la circuiterie, l'endroit où se trouvent les neurones dopaminergiques, etc., sont très semblables à l'homme, ce qui n'est pas le cas de la mouche. Et donc, en fait, la souris a l'avantage d'être un animal qui se... Enfin, dirais-je, le cycle de vie, c'est 3 semaines de vie fœtale, et puis elle devient adulte en 2 mois. Et donc, on peut aussi faire des modifications génétiques, exprimer un gène, supprimer l'expression d'un gène, etc., et faire du comportement avec des comportements qui ressemblent furieusement à ce qu'on peut faire chez l'homme. Donc, par exemple, malgré les conséquences néfastes, de faire des exemples où la souris peut s'auto-injecter de la drogue en poussant sur une pédale et mimer une conséquence néfaste, par exemple, en empêchant la souris d'avoir accès à la drogue ou ce genre de choses. Et donc, c'est un modèle qui fonctionne très bien, à tel titre que, par exemple, le médicament qui fonctionne le mieux contre la dépendance au tabac, qu'on appelle le Champix, ça c'est le nom commercial, mais c'est la varenicline, en fait, a été trouvé grâce et uniquement grâce à la souris.
1: Y a-t-il une expérience en fait qui est menée avec des souris qui a pu vous marquer d'une façon ou d'une autre, peut-être par les résultats ou par autre chose en fait au final?
0: Ben oui, j'ai un exemple très concret qui est un exemple ce qu'on appelle serendipity ou serendipité, la chance. Où j'avais un collègue et ami qui avait inactivé un gène chez la souris qui ne trouvait pas de phénotype. Et en fait, il s'est avéré que ce gène, nous on a fait des expériences et on a pu montrer que ce gène chez la souris supprimait complètement la dépendance. Et puis on a fait des recherches chez l'homme et on s'est rendu compte qu'il y avait des variants dans ce gène qui protégeaient l'homme de la dépendance. Donc on travaille, nous personnellement, sur ce gène pour essayer de comprendre comment celui-ci fonctionne et comment il peut, à ce point, empêcher la prise de drogue.
1: Au tout début de l'interview, vous parliez de, et même dans votre conférence d'ailleurs, vous parliez de dépendance liée à la fois à la génétique et puis à l'environnement. Chacun dépend de son environnement et puis chacun n'a pas les mêmes génétiques. Est-ce que certaines personnes donc, naissent réellement plus vulnérables à d'autres face à l'addiction? Tout à l'heure, enfin, au début de l'interview, vous avez expliqué que oui, mais à quel point et quelles sont vraiment les vraies différences qu'on peut retrouver d'un point de vue environnemental, et génétique?
0: Alors, pour faire simple, grosso modo, 50% du risque de dépendance dépend des gènes qu'on a reçus. D'accord? Donc, un variant, par exemple, un des récepteurs à la dopamine, puisque la dopamine est centrale, eh bien, il y a un des récepteurs qui s'appelle le récepteur D2. Souvent, le degré d'expression de ce gène, s'il est faiblement exprimé, vous êtes plus à risque de devenir dépendant. Et donc ça, vous ne savez pas les variants génétiques que vous avez reçus de votre père ou de votre mère. Donc ça, c'est pour 50%. Les autres 50%, c'est l'environnement. Mais l'environnement, ça joue sur la biologie. Et donc, particulièrement via ce qu'on appelle l'épigénétique, c'est-à-dire que dans un environnement stressant, dans un environnement, je ne sais pas moi, de parents polytoxicomanes, où il y avait des problèmes de, je sais pas moi, de ressources, d'insécurité, d'agressivité, de violence, etc. Tout ça sont des marqueurs environnementaux qui marquent l'expression de gènes en modifiant, pas la séquence de l'ADN, mais la structure des chromosomes, et qui font que vous êtes plus ou moins à risque. Et donc, c'est ce combinatoire environnemental et génétique qui fait vos facteurs de risque. Est-ce que vous ne pouvez pas savoir a priori. Donc la personne qui fume sa première cigarette, je fais une petite parenthèse, le tabac, qui est une drogue légale, est la drogue à plus haut risque de dépendance. Donc il y a une chance sur trois que vous deveniez dépendante au tabac si vous en fumez. Et pourtant, c'est légal. Je vous laisse réfléchir à cette question par rapport à nos politiques. Et donc, ce que je veux dire par là, c'est que vous n'avez aucune idée, a priori, si vous êtes à risque ou pas. Et il y a des gens qui seront incapables d'arrêter de fumer malgré le champix dont je parlais tout à l'heure, des patchs, etc. Et d'autres personnes que je connais qui ont arrêté du jour au lendemain en disant, tiens, finalement, ça pue, c'est dégueulasse, j'ai une mauvaise haleine, et qui arrêtent du jour au lendemain. Eh bien, vous ne savez pas, a priori, de quel côté vous vous trouverez.
1: Est-ce qu'on peut imaginer un jour un traitement personnalisé ou des traitements personnalisés pour les addictions, aujourd'hui, à l'heure actuelle, avec nos recherches?
0: Alors ça, c'est une très, très, très grande question. Donc, il faudrait d'abord qu'on comprenne comment fonctionne le moteur. D'accord ? Donc, on comprenne quels sont les gènes qui peuvent être impliqués dans la circuiterie, quelles sont les populations de neurones, comment le cerveau câblé fait que chez certaines personnes, eh ben, la nicotine, ils pourront arrêter et d'autres pas, quels sont les gènes qui sont impliqués. Et puis ça nécessiterait qu'on connaisse le génome de chaque être humain, de chaque personne, avec la compréhension de chaque gène et suivant la mutation, quel est l'effet de cette mutation chez le gène. Donc vous imaginez la combinatoire de connaissances qui sera nécessaire de faire. Mais, il ne faut pas être pessimiste pour autant, s'il s'avère qu'il y a certains gènes plus importants qu'on peut comprendre comme étant des facteurs de risque de dépendance et qu'il y a certains gènes qui peuvent avoir des rôles plus importants que d'autres, le but, c'est d'essayer de mettre à jour ces gènes-là, qui sont potentiellement, pratiquement chez tout le monde, importants, pour pouvoir les cibler par des approches pharmacologiques et diminuer ou augmenter l'expression de ce gène, ou l'empêcher de fonctionner, ou le faire mieux fonctionner, pour potentiellement moduler les déficits chez les gens qui souffrent de cette maladie.
1: Ici, on est en direct donc de l'émission Radio Campus. Donc c'est une radio étudiante. Donc on a une audience plutôt jeune. Je pense que tout le monde serait intéressé de savoir s'il y a une augmentation inquiétante de consommation de drogue chez les jeunes aujourd'hui. Est-ce qu'on en observe vraiment une ou pas?
0: Alors, bon, chez les jeunes, le problème, c'est qu'est-ce qu'on appelle jeune? Je vais vous donner un exemple simple, le cannabis. Je pense que la plupart de nos auditeurs ont été confrontés à l'usage de cannabis, qui est, je dirais, c'est étendu de façon nette. Le trafic a clairement augmenté. Et le risque du cannabis est particulièrement important chez les ados. Il y a deux risques. C'est qu'en fait, le cannabis et le THC, qui est la molécule active, qui est une molécule lipophile, c'est-à-dire qui aime le gras, et notre cerveau n'est pratiquement que du gras. Donc en fait, le THC s'accumule dans le cerveau et va perturber la maturation de ce qu'on appelle le cortex préfrontal, c'est-à-dire c'est derrière votre front, et qui est impliqué dans tout ce qui est prise de décision. Et donc ça amène à des ados qui ont des mauvaises prises de décision et qui vont avoir, comme en tant qu'adultes, vont devenir des gens qui ne savent pas prendre de bonnes décisions. Alors que si c'est à l'âge adulte qu'on commence à prendre du cannabis, le cortex préfrontal est maturé normalement. Et dans ce cas-là, et j'insiste sur ce cas-là, le risque de dépendance chez l'adulte, donc je dis post-25 ans, est la substance qui est à moindre risque de dépendance. On est à 10%. Okay. Alors que chez les ados, c'est 18%. Donc on a pratiquement deux fois plus de risque de devenir dépendant au cannabis si on commence jeune. Autre gros risque, c'est le risque lié à la schizophrénie et donc à des épisodes psychotiques. C'est qu'en fait, la prise de cannabis descend le seuil et donc personne ne sait où est son seuil de psychose potentielle. Et donc, il y a des gens qui vont déclencher des épisodes psychotiques et potentiellement le devenir définitivement à cause de cette prise de cannabis. Donc ça, c'est vraiment une drogue qui est réellement problématique à l'adolescence. Alors, la cocaïne, clairement, augmentation de consommation. On en trouve de plus en plus dans les eaux usées. Donc, on fait ça à Bruxelles et autres, et on voit une explosion de la quantité de cocaïne dans les eaux usées. Donc, ce qui montre qu'il y a de plus en plus d'utilisateurs, ben, c'est lié à quoi ? L'augmentation du trafic, je pense qu'il ne faut pas faire un détail. Le prix qui reste assez stable, et donc l'accessibilité, etc. Et donc, la cocaïne fait partie clairement des augmentations. Les opioïdes, on ne voit pas une vraie tendance à l'augmentation, mais ce n'est pas pour ça qu'il faut essayer, parce que c'est partie des drogues dont les effets néfastes sont les plus difficiles à gérer, sont les plus abominables. Le tabac, ça reste assez stable. Et l'alcool, ça reste aussi assez stable.
1: Pour finir l'interview, vous deviez déconstruire une idée reçue sur les addictions, quelle serait-elle ?
0: Eh bien, quand le patient devient indépendant, c'est un malade. Et il se traite dans un hôpital et pas dans une prison. Par contre, tout ce qui est lié au trafic, à l'enrichissement, etc., ça, c'est un problème qui relève du pénal. Mais mettre des gens dépendants dans des prisons est aussi absurde que de mettre des gens qui souffrent de grippe en prison. Donc ça, je pense qu'il faut vraiment, et ça, c'est vraiment l'idée qu'il faut déconstruire, c'est que la dépendance aux drogues est une maladie du cerveau et en aucun cas une faute morale.
1: Eh bien, merci beaucoup pour votre réponse et d'avoir accordé un peu de temps à Radio Campus. Merci.
2: Merci beaucoup Salma Menkor pour cette interview d'Alban de Kerckhove-Dexarde, on le rappelle, directeur de recherche à l'ULB en neurosciences. Vous êtes toujours dans votre émission Histoire de savoir, présentée par les étudiants en master en journalisme. Je vous propose désormais une petite respiration musicale avec une chanson pas si éloignée de notre thème. On se retrouve juste après Bob Marley, Is This Love, restez avec nous juste après ça sur Radio Campus.

0: C'était Is This Love de Bob Marley. Et sur cette touche musicale, Germain, ce que je te propose, c'est qu'on se fasse un petit quiz pour voir si on est bien au point niveau addiction en Belgique.
1: Ouais.
0: Ça te va ?
1: C'est parti.
0: Allez, on y va. Alors, première question. Quelle est la drogue illégale la plus consommée en Belgique ? La cocaïne, l'ecstasy, le cannabis ou le crack ?
1: La plus consommée en Belgique, la cocaïne, l'ecstasy, le crack et le cannabis ?
0: Ouais.
1: J'irai le cannabis peut-être.
0: C'est une bonne réponse.
1: Ouais.
0: Le cannabis reste de loin la drogue illégale la plus consommée en Belgique.
1: Ok. À toi Simon, quel pourcentage des adultes belges, donc de 18 à 64 ans, a consommé du cannabis, ou en tout cas déclaré, au moins une fois dans l'année ? 2%, 7%, 15% ou 25%.
0: 18 à 64 ans ?
1: Ouais, de Belges qui ont déclaré avoir consommé du cannabis au moins une fois dans les 12 derniers mois.
0: T'as dit 12%?
1: Il y a 2, 7, 15 ou 25.
0: Je vais dire 15.
1: 15, c'est moins. C'est moins. C'est 7% des Belges adultes, donc de 18 à 64 ans, qui déclaraient avoir consommé ou fumé du cannabis dans les 12 derniers mois.
0: Bon, heureusement, j'ai envie de te dire.
1: Ouais.
0: Maintenant, à mon tour encore. Chez les jeunes hommes belges de 18 à 24 ans, combien ont consommé justement du cannabis durant l'année ? Est-ce que c'est une personne sur 20, une personne sur 10, une personne sur 5 ou une personne sur 2 ?
1: Combien de personnes ont consommé durant l'année
0: De 18 à 24 ans. Hein, là.
1: Ouais, c'est des jeunes. Peut-être une personne sur 10.
0: C'est un peu moins. Une sur 5.
1: Chez les ouais, c'est plus du coup. C'est plus de personnes. Si c'est une sur 5.
0: Effectivement.
1: C'est qu'il y a beaucoup plus de personnes. Donc c'est pas une sur 10, c'est 20% en fait.
0: Ouais, donc c'est environ 20%. C'est ça, t'as tout à fait raison.
1: Alors pour toi, à quel âge les consommateurs belges de cannabis déclarent-ils avoir commencé en moyenne ? Donc à quel âge ils ont commencé les fumeurs de cannabis en moyenne, 12, 16, 19 ou 22 ans?
0: Ah, je pense que 12 c'est quand même jeune, je dirais 16. 16
1: ouais c'est 16, ouais. Ouais, ouais. C'est vrai que 12 c'est un peu jeune, mais 19 c'est encore jeune et finalement c'est la bonne réponse c'est 16 ans. Donc, parmi les personnes suivies, l'âge moyen en Belgique de départ de consommation c'est 16 ans. Ouais.
0: Une autre petite, parmi les consommateurs réguliers de cannabis interrogés en Belgique, quelle proportion on consomme tous les jours ? 10%, 22%, 37% ou 60% ?
1: Le pourcentage de consommateurs qui prennent ça tous les jours ?
0: Tous les jours du cannabis.
1: Tous les jours du cannabis. Les propositions, c'était ?
0: 10%, 22%, 37%, 60%.
1: Tous les jours, je dirais 20%, 22%.
0: C'est plus, hein.
1: C'est plus.
0: C'est plus. Environ 37,5% des personnes ayant consommé du cannabis récemment disent en consommer quotidiennement.
1: Alors pour toi, Simon, vrai ou faux, est-ce que la consommation de cocaïne est en augmentation en Belgique ? Vrai ou faux, la consommation de cocaïne, donc drogue dure, est en augmentation en Belgique ?
0: Ah, pour moi, c'est en augmentation, c'est vrai, hein.
1: Ouais, c'est vrai. C'est ça. Malheureusement, ouais. Le centre belge de recherche Sciensano remarque une augmentation de consommation de cocaïne ces dernières années, effectivement.
0: Bon, et maintenant plus spécifiquement, Germain, on sort un peu du thème. Est-ce que tu sais comment marche une consultation en tant que patient quand on est justement addict ?
1: Non, pas spécialement. Bah, faudrait demander à un professionnel, un addictologue peut-être, comment ça se passe.
0: Tout à fait. Et bah, justement, notre merveilleuse journaliste Salma Menkor a eu Mélissa Van Uffel, psychologue spécialiste en addictologie au téléphone, pour quelques éclaircissements.
2: Donc comment se passe concrètement en fait, une consultation avec un patient ?
3: Donc concrètement, quand il vient me voir, c'est déjà qu'il a envie de changer quelque chose. Ou alors qu'une personne lui a fait remarquer qu'il y a un problème au niveau de sa consommation. Donc l'idée, quand il vient me voir pour la première fois, c'est vraiment d'abord de faire le point sur sa situation. De savoir quel type de consommation il consomme. Est-ce que c'est plutôt de l'alcool ? Est-ce que c'est plutôt d'autres substances ? Si c'est de l'alcool, c'est aussi de savoir quel type d'alcool. Est-ce que c'est plutôt de l'alcool fort, du vin, de la bière ? Ensuite, on part aussi au niveau des quantités. Est-ce que c'est plutôt une consommation qui est plutôt tous les jours ? Est-ce que c'est une consommation qui est exclusivement le week-end ? Et aussi au niveau quantité, est-ce qu'on part sur une bouteille de vin ? Est-ce qu'on part sur 10 bières ? Donc, on questionne tout ça. On questionne aussi à quel moment la consommation est présente. Est-ce que c'est plutôt une consommation qui est présente quand on reçoit des amis ou quand il y a un dîner d'affaires? Ou est-ce que c'est plutôt une consommation qui est présente le soir, à la fin de la journée, se dire « Ok, j'ai absolument besoin de mon verre pour me décompresser un petit peu, pour me détendre ». Donc, c'est vrai que toutes ces questions-là vont nous aiguiller un petit peu sur le type de consommation que le patient présente. Est-ce que c'est plutôt une consommation qui est dite sociale ou est-ce que c'est plutôt une consommation qui, derrière, cache quand même plutôt des affects un peu anxio-dépressifs et qu'on se dit, OK, il y a aussi tout un travail à ce niveau-là à faire. Donc, tout ça, on questionne aussi un petit peu. On questionne aussi s'il y a des membres de la famille qui présentent aussi certaines addictions. Parce que c'est vrai que ça a certains facteurs aussi génétiques qu'on retrouve aussi assez présents. Donc voilà, est-ce qu'ils ont déjà eu un suivi aussi dans le passé? Est-ce qu'ils ont déjà été suivis, peut-être hospitalisés? Est-ce qu'ils ont déjà fait une cure ou quoi que ce soit? Donc tout ça, ce sont vraiment les questions qu'on me pose de base. Et ensuite, la question. Non, allez-y.
2: Non, non,
3: La
2: je
3: question
2: continue.
3: essentielle aussi, c'est de savoir quelles sont leurs attentes. Est-ce qu'ils ont une attente plutôt de, voilà, ils cherchent de l'abstinence totale ou est-ce qu'ils cherchent plutôt de réduire leur consommation et avoir une consommation dit contrôlée? Donc, tout ça, c'est intéressant aussi de savoir.
2: Et dans votre pratique, en fait, vous parlez de questionnement, mais quels sont en fait les facteurs qui reviennent le plus souvent lorsque vous parlez avec un patient? Est-ce qu'on parle de plus de stress, de traumatisme, d'isolement?
3: Oui, c'est principalement ça. Hein. Donc, il y a beaucoup le stress. Il y a beaucoup l'isolement aussi. C'est beaucoup de femmes et d'hommes qui rentrent chez eux après leur journée de travail et qui, au final, sont seuls. Et donc, voilà, la solitude s'apaise et donc, ils vont se réfugier plutôt dans l'alcool. Beaucoup de personnes aussi qui sont très investies dans leur travail. Et donc, voilà, quand elles rentrent chez elles, ont besoin de souffler, de décompresser un petit peu. Et donc, vont se tourner vers l'alcool. Et puis, évidemment, il y a tout le reste. Voilà. Il y a des personnes qui, de nature, sont déjà anxieuses, sont déjà un petit peu, ont un facteur, déjà une sensibilité plutôt anxio-dépressive, et qui donc ont besoin aussi d'avoir un moyen de se détendre, de se relaxer voilà, et de boire un petit peu.
2: On parle souvent de craving. Donc
3: Oui.
2: c'est en fait une envie irrépressible de
3: C'est ça, de
2: consommer.
3: consommer.
2: Comme, ouais, c'est ça. Donc comment les patients en fait décrivent cette sensation?
3: Le craving, alors, il faut savoir déjà que c'est assez bref, hein, le craving. Donc, quand il y a un craving qui survient, en moyenne, il dure entre 10 et 20 minutes. Donc, c'est vraiment très, très court. Et le craving, on peut facilement, voilà, le dépasser. Dans le sens, si on arrive à bifurquer notre esprit sur autre chose à l'instant T, le craving passe et on ne s'en sera même pas rendu compte. Donc, les patients, comment ils décrivent le craving? Comme vous l'avez dit, c'est vraiment une envie irrépressible de consommer. C'est physique, dans le sens où... C'est autant physique et mental. C'est vrai qu'on va avoir cette envie, on va avoir le cerveau, le petit diable un petit peu qui va nous dire bois, bois, bois, tu en as envie, tu en as besoin, fais-le, ça va te faire du bien. Physiquement, on va se sentir très agité, palpitations aussi, on va sentir vraiment que notre corps n'est pas bien du tout. Et donc, tous ces symptômes-là vont nous pousser à boire. Parce qu'on se dit, OK, là, je suis pas bien, donc c'est bon, je craque, je bois un verre, histoire de me sentir mieux. Moi, ce que je dis toujours à mes patients, dans ces moments-là, quand vous sentez que le craving commence à venir, que votre cerveau vient un peu vous titiller, à vous dire bois, bois, ça va te faire du bien, on bifurque l'esprit vers autre chose. On va prendre un bon bain, on prend une douche, on sort le chien, on appelle sa mère, une meilleure amie. On essaie en tout cas de faire quelque chose qui va faire que, OK, le craving est passé et on n'a pas succombé. Attention aussi que le craving peut arriver à tout moment. On peut être abstinent depuis un an, même plusieurs années, il peut encore y avoir des cravings. Donc, beaucoup de patients aussi ont cette fausse idée de se dire, OK, le craving, ici, ça fait 3 mois que je suis abstinent, je n'ai pas eu de craving, c'est bon, je suis bien, quoi. Pas du tout, ça peut venir encore par après.
2: Et est-ce qu'il y a des traitements aujourd'hui ou des accompagnements qui fonctionnent pour les patients?
3: Oui, donc il y a différents médicaments qui fonctionnent. La seule chose, c'est que ce n'est pas des médicaments qui sont... voilà, ce n'est pas les meilleurs médicaments, c'est des médicaments qui sont quand même un peu forts. Donc, c'est vrai que tous les patients ne sont pas forcément ouverts à l'idée de prendre ce type de médicaments. C'est des médicaments aussi qui ne sont pas sur une très longue période. Donc, on peut les prendre 1, 2, 3 ans maximum, mais ce n'est pas des médicaments qu'on va prendre à vie. Donc, à vie, ça sera plutôt des médicaments qui vont toucher plutôt à la source de la consommation, plutôt des antidépresseurs ou des anxiolytiques ou des somnifères, parce que j'ai beaucoup de patients aussi qui consomment parce qu'ils n'arrivent pas à dormir. Donc, les traitements qui vont être plus sur le long terme, ça va plus être des médicaments qui vont toucher un petit peu à l'origine de la consommation. Maintenant, évidemment, il existe des médicaments qui ont un effet plutôt de diminuer leur envie de boire, ou un effet où on sait que, par exemple, il y a l'antabuse qui est vraiment très connu en ce moment. L'antabuse, lui, par exemple, on sait que c'est interdit de boire avec ce médicament. Donc, en fait, le médicament fait plus effet de barrière, dans le sens où, OK, je prends ce médicament, je sais que je ne peux pas boire parce que si je bois, ça peut vraiment carrément avoir de sacrés symptômes et ça peut être mortel si on boit une très grosse quantité avec ce type de médicament. Donc les médicaments, au début en tout cas, ça a vraiment plus un effet de barrière, quoi. De gendarme un petit peu qui se met devant et qui dit OK, non, tu ne bois pas. Mais sinon, il y a tout ce qui est psychothérapie aussi. L'aider un petit peu, trouver la source de la consommation, qu'est-ce qui favorise la consommation. Aider les patients à trouver de nouvelles occupations aussi, à instaurer une nouvelle routine. Donc ça aide aussi pas mal.
2: Vous disiez il y a quelques minutes que le craving pouvait revenir
3: Oui.
2: même après 2, 3, 4 mois d'abstinence, voire des années. Du coup, est-ce qu'on peut réellement en fait guérir d'une addiction ou est-ce que c'est quelque chose qui est présent toute la vie?
3: Mais l'addiction reste, d'une certaine manière, restera présente toute la vie parce qu'on aura toujours ce terrain qui sera un peu sensible. On peut guérir de l'addiction dans le sens où on a des personnes qui sont abstinentes depuis 15 ans, 20 ans, 30 ans. Donc on peut guérir de l'addiction. Maintenant, on aura toujours cette sensibilité. Des personnes qui sont abstinentes depuis très longtemps, savent un petit peu, connaissent un peu, elles savent que, tiens, je sais que dans ce type de soirée, quand il y a de la consommation d'alcool, je sais que je suis un peu plus fébrile. Maintenant, il y a des personnes qui sont abstinentes pendant 5 ans et qui, après 5 ans, arrivent à seulement boire un verre ou deux lors d'événements particuliers comme Nouvel An, anniversaire ou soir au travail. Et ils arrivent à s'y tenir aussi. Mais c'est vrai qu'on garde toujours cette sensibilité, cette certaine fragilité par rapport, en rapport avec l'alcool.
2: Et au-delà des médicaments, donc de la médecine et de la psychothérapie, qu'est-ce qui
3: Oui.
2: peut réellement aider une personne à sortir d'une addiction?
3: Mais il y a déjà la volonté. Donc ça, c'est super important, mais ça, c'est pour toutes les addictions, c'est pas que pour l'alcool. Pour toutes les addictions, il faut réellement la volonté, il faut réellement se sentir prêt. Il faut qu'au moment aussi de la vie de la personne, ça doit être le bon moment aussi. Parce qu'il y a certains moments où, au final, à certains de mes patients, je leur dis, OK, mais là, l'abstinence, c'est pas possible, parce que c'est pas le bon moment. Vous venez de perdre votre travail, l'un de vos parents est décédé ou autre, et ce n'est pas le bon moment pour viser l'abstinence. Pourquoi? Parce que psychologiquement, la personne est trop fragile. Donc, il faut déjà avoir une certaine volonté, il faut qu'au niveau de la vie soit assez stable et structurée pour se dire, OK, je peux tenter l'abstinence, et il faut aussi que la personne, oui, se sente prête et soit assez forte psychologiquement, mentalement, pour pouvoir l'assumer. Parce que c'est difficile, l'abstinence, surtout au début. Parce que ça change pas mal de choses. On avait certaines habitudes, certains rituels. On évite aussi d'aller à des dîners d'amis, de famille, parce qu'on sait qu'au début, ça va être difficile. C'est difficile aussi le regard des autres, parce qu'on est d'un coup, c'est ah ben tu ne bois plus, ah ben pourquoi tu ne bois pas. Enfin, et en Belgique, malheureusement, on est dans une ville où on doit limite plus se justifier de ne pas boire que de boire. Donc c'est vrai que ça, le regard des autres est très difficile pour les personnes aussi qui tentent l'abstinence au début. Donc une fois qu'on est décidé, une fois qu'on est assez fort psychologiquement et qu'on a tout le soutien autour de nous, c'est vrai que soutien, c'est d'avoir aussi des personnes, notre compagnon, notre compagne, nos enfants, père, mère, amis, qui nous soutiennent aussi dans cette démarche, qui valorisent aussi ça, qui renvoient à la personne aussi les changements qu'il y a. Ah tiens, je trouve que tu es beaucoup moins irritable depuis que tu ne bois plus. Je trouve que tu prends beaucoup plus d'initiatives. Enfin, tout ça favorise aussi l'arrêt de la consommation, pardon, et ça va maintenir l'abstinence aussi. Et il est clair qu'avoir un suivi sur le côté, parce que moi, dans mes suivis, la majorité ce que je fais, c'est vraiment les valoriser. Je les pousse, je les encourage. Donc tout vraiment, ça leur fait du bien d'avoir cet espace-là. Mais il est clair qu'il faut les deux versants. Il faut se sentir prêt et être assez armé psychologiquement pour pouvoir l'assumer. Et à la fois, il faut être soutenu derrière pour lorsqu'on se sent un petit peu plus fébrile, OK, on a quelqu'un qui va nous pousser et nous aider à se remettre bien, quoi.
2: Et pour finir en fait cette interview, donc nous on sait que vous accompagnez des personnes qui sont confrontées à des situations très difficiles, mais est-ce qu'il y a un témoignage, une rencontre ou un parcours qui vous a particulièrement marquée et qui pourrait sonner la fin de cette
3: interview.
2: interview pour l'émission Histoire de savoir de notre Radio Campus.
3: Ben, il y a plusieurs patients hein, qui m'interpellent. Moi, ce qui j'ai pas forcément un cas particulier. Moi, ce qui m'intéresse pas le plus et ce à quoi je suis le plus confrontée, c'est souvent la solitude en fait, des patients. La solitude des patients et à laquelle ils pensent trouver une présence, ils pensent trouver quelque chose en alcool. Dans le sens où l'alcool, en fait, diminue le sentiment
2: L'alcool
3: de
2: ou la drogue?
3: solitude, l'alcool ou la drogue, évidemment, toute la substance, va diminuer ce sentiment. Et donc, ils vont, voilà, ça va les aider à supporter leur vie actuelle, ça va les aider à supporter leur soirée hors du travail quand ils sont tout seuls chez eux et totalement seuls. Donc, c'est plus ça qui m'interroge et c'est plus ça qui reflète un petit peu la réalité du terrain. C'est que dans le fond, l'alcool prend une très grande place. Et ce qui est plus frappant, c'est qu'on commence à boire parce qu'on est très isolé, très seul, mais c'est une spirale infernale parce que l'alcool va nous isoler encore plus. Et donc, dans le fond, ça ne répond pas du tout à nos besoins. Et c'est vrai qu'il est important de dire ça aussi, c'est que on a toujours l'impression que les premiers verres, comme les premières substances, hein, nous soulagent un petit peu, répondent un petit peu à un certain manque, à un certain besoin, nous mettent un petit peu dans une certaine bulle, dans un certain confort, mais ce n'est que passager. Parce qu'après, les verres suivants ou les consommations suivantes, ben, vont faire que aggraver, augmenter notre mal-être de départ. Donc c'est vrai qu'à la fois, l'alcool ne soulage pas, et comme toutes les substances. Mais ça, c'est le principe même de l'addiction, et c'est ça qui est difficile, c'est qu'à la fois, on a l'impression que ça nous fait du bien, mais qu'à la fois, ça nous fait du mal. Et c'est difficile de s'en sortir, mais à la fois, quand on est décidé, et quand on a la volonté, et quand on a l'entourage autour de nous, qui sommes là pour nous soutenir, c'est totalement faisable. Et à la fois, il ne faut pas que ça définisse, la personne qu'on est. Et que ça ne définisse pas non plus tout le reste de notre vie. On peut avoir un passage où on a succombé à certaines addictions, mais ça ne doit pas définir toute la personne qu'on est.
2: Bah écoutez, merci beaucoup pour votre intervention et pour le
3: Bonne
2: temps
3: journée.
2: accordé à l'émission Radio Campus.
3: Avec plaisir.
1: C'était Mélissa Van Nuffel au micro de Salma Menkor. Voilà qui referme notre émission. Merci Simon d'avoir co-présenté cette émission avec moi.
0: Merci à toi Germain. J'en profite juste un petit dernier mot pour vous dire qu'il existe une ligne d'écoute pour des conseils ou du soutien au 02 227 52 52.
1: 02 227 52 52. On a noté. Merci à notre journaliste Salma Menkor qui a réalisé les interviews des experts qui ont appuyé notre émission. Merci à Alban de Kerckhoff d'Exard et Mélissa Van Nuffel qui ont répondu à nos questions. Et pour terminer, merci à vous, chers auditeurs, de nous avoir suivis tout au long de notre émission. Et à très vite sur les antennes de Radio Campus.

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0: Ça s'est cassé tout seul.
1: Ah bon?
0: Oui.
1: Fais voir. 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
1: Ça m'étonnerait.
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